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5: Eddy Piron, bonjour. Allez, on file à Jodogne. Le centre d'interprétation de la pierre de Gobertange permet de découvrir la petite et grande histoire de cette pierre très présente en Brabant-Wallon, mais aussi dans des monuments emblématiques, comme par exemple l'hôtel de ville de Bruxelles. Vous voulez plus d'infos? Vous allez sur le site lagobertange.com, lagobertange.com. Nous sommes avec Jackie Druot, cheville ouvrière de la Maison du Comte, 70 ans de la catastrophe du bois du Casier. Évidemment, Jackie, tu devais être là. Qu'est-ce que tu vas proposer, toi?
6: Je ne propose pas, c'est la Maison du Comte qui propose, bien entendu, avec deux spectacles qui vont commémorer ce double anniversaire. Pour les 80 ans de l'immigration italienne, c'est Semi d'Italia. C'est une troupe qui nous vient de Liège, qu'on a déjà engagée, et qui parle de l'immigration italienne à travers différents récits puisés. Chez les mineurs, chez les personnes qui sont venues chez nous. C'est coloré, c'est tendre, c'est émouvant, il y a de la musique. C'est vraiment un très très beau spectacle. On chante également. Ça, ce sera la première partie. Et puis la deuxième, c'est Gueule Noire. Là, c'est plus axé sur le Pays Noir. Depuis que le charbon est arrivé, jusqu'au Pays Noir, pourquoi Charleroi est appelé le Pays Noir, mais également avec une résonance avec le bois du Casier, le 70e anniversaire de la catastrophe. On a même, pour terminer le spectacle, un slam d'une jeune autrice d'une quarantaine d'années, Hélène Giustizia, qui parle un petit peu de la condition que les Italiens ont vécue, le racisme qui a été

0: Faire un peu de tourisme et découvrir la Tour Simone. Au Moyen-Âge, Nivelles était entourée d'une enceinte, une puissante muraille de 2,50 m d'épaisseur. Il y avait au total 9 tours autour de Nivelles. Malheureusement, il n'en reste plus qu'une. Elle a été reconnue comme monument exceptionnel et classée en 1950. Puis, elle a été reprise par la ville en 1958. Et puis, depuis pas mal de temps, on peut la découvrir dans le cadre de visites touristiques proposées par l'Office du Tourisme. Vous voulez plus d'infos? Vous allez sur le site tourisme-nivelles.be, tourisme-nivelles.be. Nous sommes avec Laurence Grégoire, la directrice de l'atelier 642 situé à Marcinelle, à la rue des Lestiennes, et elle propose ce qu'on appelle des séances de flamenco, plus exactement des tablaos de flamenco, finalement dans une petite salle. C'est très intimiste ces spectacles?
1: Oui, c'est très intimiste. Alors le principe, c'est qu'on soit dans un espace effectivement restreint où le public est très très proche des protagonistes, très très proche des artistes, et comme c'est une danse qui vibre énormément, mais en fait on a vraiment le plancher qui tremble de par leurs prestations, et il y a cette proximité qui fait qu'on a vraiment aussi la connexion avec l'intensité de leur regard, avec la sueur, avec l'intensité du mouvement, et donc c'est particulièrement impressionnant. Alors oui, on est dans un petit lieu, mais on est quand même une petite centaine autour d'eux. Et voilà, un peu serré, il y a un petit bar, c'est très cosy, c'est très c'est parfois même un côté kitsch un peu dans la décoration, mais ça fait tout le charme du lieu, avec toutes ces petits éclairages, ces petites loupiottes. Et
0: puis vous avez des artistes étrangers qui viennent volontiers se perdre à la rue des Lestiennes à Marcinelle.
1: Effectivement, donc c'est une chance, mais un petit miracle, mais rien, un petit miracle n'arrive jamais seul, dit-on, et donc avec l'énergie que nous déployons, on parvient à mettre ces concerts en place, et les artistes reviennent vraiment volontiers, ou on en découvre d'autres, ou alors ils décident de travailler avec un autre ensemble, et donc moi je découvre encore un tas d'artistes que je n'ai jamais vus, mais qui sont enchantés de passer par ici, et qui d'ailleurs font souvent la fin de nuit ou la fin de soirée tardivement pour nous accompagner.
0: Ils découvrent cette spécialité typiquement carole. Vous voulez davantage de renseignements, parce qu'il y a des cours aussi, hein, plein de trucs, hein. Vous allez sur le site atelier642.com, atelier642.com. Amusez-vous à l'écoute de votre radio préférée. Bonne journée.
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3: Aujourd'hui, mercredi 9 septembre, nous fêtons Alain Delaroche. Le dicton « Qu'en septembre, il tonne, la vendange est bonne ». Les anniversaires nous arrivent avec Valérie de Lutre qui fête ses 45 ans, Claudine de Pontassel fête ses 62 ans, Joël de Gosly fête ses 54 ans et Lydia de Gilly, elle fête ses 50 ans.
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5: Bonjour à tous, Bélier, votre sens de l'initiative fait l'unanimité au travail. Vos compétences sont remarquées et renforcent votre crédibilité. Taureau, votre bonne humeur est contagieuse et réunit facilement votre entourage. Une invitation de dernière minute vous réjouit. Gémeaux, célibataire, votre charme opère tout à fait naturellement. Votre assurance favorise les contacts et multiplie les occasions de rencontre aussi. Cancer, une rentrée d'argent peut rapidement améliorer votre budget. Vous pouvez enfin vous accorder un petit plaisir, sans culpabiliser cette fois. Lion, votre implication professionnelle saluée, une évolution, une reconnaissance pourrait arriver du coup plus vite que prévu. Vierge, avant de tirer des conclusions, relisez attentivement un document ou un message. Un détail pourrait tout changer. changer. Balance, vous décidez enfin de ralentir la cadence. Et ce changement de rythme vous permettra de retrouver un meilleur équilibre, assez rapidement d'ailleurs. Scorpion, acceptez que tout ne dépende pas de vous. Laissez chacun assumer ses choix et concentrez-vous sur vos priorités. Sagittaire, votre écoute inspire confiance. Une personne pourrait vous confier un sujet délicat et solliciter

Et votre avis ? Capricorne, un échange sincère avec votre partenaire dissipe les malentendus. Votre complicité s'en trouve renforcée. Verseau, votre dynamisme est contagieux. Vous entraînez les autres dans votre élan et accomplissez beaucoup en peu de temps. Poisson, une proposition financière mérite sans doute encore de la réflexion. Prenez le temps justement avant de donner votre réponse. Je vous souhaite une excellente journée. À

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5: Eddie Piron, bonjour, bienvenue sur Radio Bonheur. Vous voulez découvrir le monde de l'orchidée? Eh bien, les amis de l'orchidée de Montigny-le-Thiel vous fixent une fois par mois rendez-vous au foyer culturel. On y fait plein de choses. Les explications de Inge van Dorp, présidente du club.
6: Nous avons chaque fois un thème. Donc, on parle sur une espèce bien différent. Et comme ça, on apprend vraiment en toute simplicité comment on appréhende la culture de certaines choses. Et on a aussi alors la présentation des plantes de nos membres. Et nos membres sont vraiment des grands fans et des grands fous d'orchidées. Donc voilà, ils amènent, ils expliquent comment ils font la culture et comme ça on peut tous apprendre quelque chose.
5: Est-ce que ça peut se faire toute l'année? J'imagine qu'il y a une période où l'orchidée on ne peut pas la trouver.
6: Non, nous on travaille vraiment de janvier jusqu'en décembre et on a toujours des floraisons.
5: Vous voulez plus d'infos? Vous allez sur la page Facebook Les Amis de l'Orchidée Montigny ou alors vous appelez au 0479 23 66 86 0479 23 66 86. On visite le musée communal de Nivelles, non loin de la collégiale, à l'angle de la rue de Bruxelles et de la rue des Canonniers. Le musée communal d'archéologie, d'art et d'histoire est installé dans l'ancien refuge des Trinitaires du prieuré d'Orival. Cette vaste demeure érigée en 1764 est aujourd'hui propriété du CPAS et aussi monument classé. Il y a également à l'intérieur un musée, on peut retrouver notamment différentes traces de l'histoire de l'église et puis il y a des peintures tout à fait exceptionnelles. C'est un musée que je vous invite à découvrir. L'Office du tourisme organise régulièrement des balades. Plus d'infos sur tourisme-nivelles.be, tourisme-nivelles.be. Allez, je vais vous parler du bois de Colfontaine dans le Borinage. Le bois de Colfontaine fut au XIIIe siècle propriété conjointe du chapitre de Sainte-Foudru et de la famille de Fontaine, dont un des fils, Nicolas ou Collard de Fontaine, devint évêque de Cambrai, ce qui pourrait être l'origine du nom. Cette belle et légendaire forêt fait partie de l'actuelle forêt des Ardennes, qui reste un des vestiges de l'antique et imposante forêt charbonnière qui couvrait notre pays. C'est un véritable poumon du Borinage. C'est à découvrir quand vous voulez.

Mais l'authenticité, il est possible de descendre à 60 mètres sous terre dans l'ancienne mine de Blény-Trembleur. Une expérience anodine pour certains, terrifiante pour d'autres, mais dans tous les cas, c'est instructif et c'est l'occasion de découvrir un pan de notre histoire industrielle. Vous voulez plus d'infos, vous allez sur le site blenymine.be, blenymine.be. Je vous souhaite une bonne journée.

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1: Bonjour à tous, aujourd'hui mercredi 9 septembre, nous fêtons Alain Delaroche, le dicton qu'en septembre il tonne, la vendange est bonne. Les anniversaires nous arrivent avec Valérie de Lutre qui fête ses 45 ans, Claudine de Pontassel fête ses 62 ans, Joël de Gosselies fête ses 54 ans et Lydia de Gilly, elle fête ses 50 ans.
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3: Bonjour à tous, Bélier, votre sens de l'initiative fait l'unanimité au travail. Vos compétences sont remarquées et renforcent votre crédibilité.
4: Taureau, votre bonne humeur est contagieuse et réunit facilement votre entourage.
5: Une invitation de dernière minute vous réjouit.
6: Gémeaux, célibataire, votre charme opère tout à fait naturellement.
7: Votre assurance favorise les contacts et multiplie les occasions de rencontres aussi.
8: Cancer, une rentrée d'argent peut rapidement améliorer votre budget.
9: Vous pouvez enfin vous accorder un petit plaisir, sans culpabiliser cette fois.
10: Lion, votre implication professionnelle est saluée.
11: Une évolution, une reconnaissance pourrait arriver du coup plus vite que prévu.
12: Vierge, avant de tirer des conclusions, relisez attentivement un document ou un message. Un détail pourrait toucher. Changer.
13: Balance, vous décidez enfin de ralentir la cadence.
14: Et ce changement de rythme vous permettra de retrouver un meilleur équilibre, assez rapidement d'ailleurs.
15: Scorpion, acceptez que tout ne dépende pas de vous.
16: Laissez chacun assumer ses choix et concentrez-vous sur vos priorités.
17: Sagittaire, votre écoute inspire confiance.
18: Une personne pourrait vous confier un sujet délicat et solliciter votre avis.
19: Capricorne, un échange sincère avec votre partenaire dissipe les malentendus.
2: Votre complicité s'en trouve renforcée.
12: Verseau, votre dynamisme est contagieux.
3: Vous entraînez les autres dans votre élan et accomplissez beaucoup en peu de temps.
4: Poisson, une proposition financière mérite sans doute encore de la réflexion.
5: Prenez le temps justement avant de donner votre réponse.
15: Je vous souhaite une excellente journée.
11: À bientôt.

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5: Eddy Piron, l'heure de s'informer sur Radio Bonheur. Les journées du patrimoine, c'est un petit peu partout en Wallonie. Je vous invite à vous rendre sur le site journeesdupatrimoine.be. Allez, par exemple, on va faire un petit tour en Brabant Wallon avec la découverte de la SB Brabanson. Vous partez en balade pour un parcours accessible où le patrimoine bâti se révèle à chaque pas. Vous découvrez la remarquable ferme en carré de Malonne qui a été édifiée entre les 18e et 10e siècles. Et puis, vous pouvez aussi découvrir l'église Notre-Dame qui se dévoilera avec son presbytère tout à fait exceptionnel. Vous voulez davantage de renseignements, il faut réserver à la possibilité de petites restaurations. 081 43 23 40, 081 43 23 40. L'actualité des marches folkloriques de l'Entre-Sambre-et-Meuse. Le 13 septembre, c'est à Baigné, dans l'entité d'Ham-sur-Eure, que ça se passe avec Bienheureux Richard. Bienheureux Richard, martyr catholique à Nagasaki au Japon. On lui rend hommage, notamment il y a une prière devant la maison natale du Bienheureux Richard. C'est le dimanche à 16h30. Et puis le dimanche, c'est la rentrée à l'église avec la fanfare sur le coup de 17h. C'est une très belle marche. Rendez-vous donc le 13 septembre à Baigné pour la marche Bienheureux Richard. Une brocante enfantine, ça se passe le 13 septembre à Montigny-le-Tilleul, à l'école Docteur Cornet, qui est située à la rue Wilmet au numéro 21. Ce sera l'occasion de trouver en occasion des vêtements, des jouets, des équipements, des articles scolaires. C'est donc le 13 septembre. Si vous voulez éventuellement réserver une place que vous êtes exposant, eh bien, vous appelez au 071 49 93 67. 071 49 93 67. C'est donc le 13 septembre, rue Wilmet, numéro 21, à Montigny-le-Tilleul. Vous aimez la céramique et le verre, vous êtes fan d'artisanat de ce genre, eh bien, sachez qu'il y aura le 10e marché céramique et de verre au parc d'Anguien. Ce sera les 26 et 27 septembre. La ville d'Anguien organise donc ce marché. L'événement se déroule en intérieur, dans les écuries du parc et à la salle des Acarias. Cet événement est organisé par quelques artistes locaux. La céramique et le verre se voient ainsi offrir une vitrine exceptionnelle afin de présenter leur richesse et l'étendue de leur diversité. C'est donc les 26 et 27 septembre au parc d'Anguien à Anguien. Eddy Piron, je vous souhaite une bonne journée sur Radio Bonheur.

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1: Bonjour à tous, aujourd'hui mercredi 9 septembre, nous fêtons Alain Delaroche, le dicton qu'en septembre il tonne, la vendange est bonne. Les anniversaires nous arrivent avec Valérie de Lutre qui fête ses 45 ans, Claudine de Pontassel fête ses 62 ans, Joël de Gosselies fête ses 54 ans et Lydia de Gilly, elle fête ses 50 ans.
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3: Bonjour à tous, Bélier, votre sens de l'initiative fait l'unanimité au travail. Vos compétences sont remarquées et renforcent votre crédibilité. Taureau, votre bonne humeur est contagieuse et réunit facilement votre entourage. Une invitation de dernière minute vous réjouit. Gémeaux, célibataire, votre charme opère tout à fait naturellement. Votre assurance favorise les contacts et multiplie les occasions de rencontre aussi. Cancer, une rentrée d'argent peut rapidement améliorer votre budget. Vous pouvez enfin vous accorder un petit plaisir, sans culpabiliser cette fois. Lion, votre implication professionnelle est saluée. Une évolution, une reconnaissance pourrait arriver du coup plus vite que prévu. Vierge, avant de tirer des conclusions, relisez attentivement un document ou un message. Un détail pourrait tout changer. Balance, vous décidez enfin de ralentir la cadence. Et ce changement de rythme vous permettra de retrouver un meilleur équilibre, assez rapidement d'ailleurs. Scorpion, acceptez que tout ne dépende pas de vous. Laissez chacun assumer ses choix et concentrez-vous sur vos priorités. Sagittaire, votre écoute inspire confiance. Une personne pourrait vous confier un sujet délicat et solliciter votre avis. Capricorne, un échange sincère avec votre partenaire dissipe les malentendus. Votre complicité s'en trouve renforcée. Verseau, votre dynamisme est contagieux. Vous entraînez les autres dans votre élan et accomplissez beaucoup en peu de temps. Poisson, une proposition financière mérite sans doute encore de la réflexion. Prenez le temps justement avant de donner votre réponse. Je vous souhaite une excellente journée. À bientôt.
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8: Bonjour à tous. L'entreprise Clairboot Potatoes a annoncé ce mardi son intention de fermer son site Énuyer de Moucron. Une intention qui, si elle se confirme, pourrait entraîner la suppression de 392 emplois. Selon Clairboot Potatoes, le marché des produits à base de pommes de terre surgelées fait face à un contexte de défis persistants marqué par des surcapacités de production, une concurrence accrue et une hausse continue des coûts. À l'heure actuelle, la capacité de production de Clairboot Potatoes dépasse la demande anticipée d'environ 14 à 20%, tandis que l'entreprise continue à supporter des coûts fixes dimensionnés pour des volumes de production plus élevés. C'est ce qu'elle explique dans un communiqué. De plus, le site de production de Moucron est présenté comme le plus petit et le plus vétuste du groupe agroalimentaire. En conséquence, le coût de production par tonne y est plus élevé et l'efficacité opérationnelle plus faible que dans les autres usines du groupe. Le site de Moucron appartient à la société Midibel, une filiale du groupe familial Clairboot, lui-même établi à Newkerk en Flandre occidentale. Dans son communiqué, Clairboot précise encore qu'aucune décision définitive n'a été prise à ce stade. La procédure d'information et de consultation permettra aux représentants des travailleurs d'examiner la proposition, de formuler leurs observations, de poser leurs questions et d'explorer d'éventuelles alternatives avant qu'une décision ne soit prise. Si à l'issue de cette procédure, la proposition devait être confirmée, les activités de production sur le site de Moucron pourraient être progressivement arrêtées. Le groupe, qui entend poursuivre ses investissements dans les autres sites de son réseau, se dit conscient de l'incertitude que sa proposition peut créer pour les collaborateurs et leurs familles, mais Clairboot Potatoes s'engage à poursuivre le dialogue de manière ouverte, respectueuse et attentive tout au long du processus et à accompagner les personnes concernées pendant cette période. Clairboot Potatoes se présente comme un des producteurs majeurs au niveau mondial de produits surgelés à base de pommes de terre pour marques privées. Le groupe agroalimentaire, fortement tourné vers l'exportation, distribue ses produits dans plus de 120 pays. Un accord social a été conclu chez Alice Food à Senef. On s'en souvient, mi-août, la direction de cette entreprise spécialisée dans la fabrication de produits de boulangerie et pâtisserie d'inspiration américaine annonçait son intention de procéder à la fermeture du site et au licenciement de l'ensemble du personnel. Ensuite, en front commun syndical, des négociations ont eu lieu afin de garantir aux 108 travailleurs concernés les meilleures conditions de départ possibles. L'accord conclu lundi précise que les travailleurs quitteront l'entreprise avec leur indemnité de préavis ainsi qu'une prime complémentaire liée à l'ancienneté et une prime unique de fermeture. De plus, 2 années d'intérim seront prises en compte dans le calcul du préavis et les travailleurs bénéficieront également d'un accompagnement en vue de leur reconversion professionnelle. Dans un communiqué de presse commun, les organisations syndicales ont tenu à souligner le fait que l'entreprise a tenu ses engagements et s'est montrée cette fois-ci respectueuse envers les travailleurs alors qu'elle aurait pu se déclarer en faillite. Néanmoins, les syndicats regrettent profondément la fermeture d'un site qui avait encore, selon eux, beaucoup de potentiel. Côté météo, une pointe d'instabilité sera présente ce mercredi. Elle sera responsable de quelques ondées dans le courant de l'après-midi, principalement dans le nord du pays et en alternance.

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3: Bonjour à tous, aujourd'hui mercredi 9 septembre, nous fêtons Alain Delaroche, le dicton qu'en septembre il tonne, la vendange est bonne. Les anniversaires nous arrivent avec Valérie de Lutre qui fête ses 45 ans, Claudine de Pontacel fête ses 62 ans, Joël de Gosly fête ses 54 ans et Lydia de Gilly, elle fête ses 50 ans.
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5: Bonjour à tous. Bélier, votre sens de l'initiative fait l'unanimité au travail. Vos compétences sont remarquées et renforcent votre crédibilité.
6: Taureau, votre bonne humeur est contagieuse et réunit facilement votre entourage.
7: Une invitation de dernière minute vous réjouit.
8: Gémeaux, célibataire, votre charme opère tout à fait naturellement.
9: Votre assurance favorise les contacts et multiplie les occasions de rencontre aussi.
10: Cancer, une rentrée d'argent peut rapidement améliorer votre budget.
11: Vous pouvez enfin vous accorder un petit plaisir, sans culpabiliser cette fois.
12: Lion, votre implication professionnelle est saluée.
13: Une évolution, une reconnaissance pourrait arriver du coup plus vite que prévu.
14: Vierge, avant de tirer des conclusions, relisez attentivement un document ou un message. Un détail pourrait tout changer.
15: Balance, vous décidez enfin de ralentir la cadence.
16: Et ce changement de rythme vous permettra de retrouver un meilleur équilibre, assez rapidement d'ailleurs.
17: Scorpion, acceptez que tout ne dépende pas de vous.
18: Laissez chacun assumer ses choix et concentrez-vous sur vos priorités.
19: Sagittaire, votre écoute inspire confiance.
20: Une personne pourrait vous confier un sujet délicat et solliciter votre avis.
21: Capricorne, un échange sincère avec votre partenaire dissipe les malentendus.
22: Votre complicité s'en trouve renforcée.
23: Verseau, votre dynamisme est contagieux.
24: Vous entraînez les autres dans votre élan et accomplissez beaucoup en peu de temps.
25: Poisson, une proposition financière mérite sans doute encore de la réflexion.
26: Prenez le temps justement avant de donner votre réponse.
27: Je vous souhaite une excellente journée. À bientôt.
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6: Bonjour à tous. Un deuxième suspect a été placé sous mandat d'arrêt dans le cadre de l'enquête sur la saisie d'une Kalachnikov jeudi dernier à la gare de Bruxelles-Midi, a indiqué hier le parquet de Bruxelles. Le comportement de cet homme avait été repéré via le système de vidéosurveillance de la gare peu après l'arrestation du premier suspect. Âgé de 23 ans, il a été interpellé par une patrouille mixte composée de policiers et de militaires à la sortie d'un train en provenance de Mons. Le premier suspect avait été remarqué par des douaniers pour son comportement nerveux. Lors d'un contrôle approfondi, les agents avaient découvert dans son sac de sport une Kalachnikov chargée, dissimulée sous des vêtements pour bébés et enfants. L'homme a ensuite été placé en détention provisoire par un juge d'instruction. Il est soupçonné d'appartenance à une organisation criminelle et de détention d'une arme interdite. Il doit comparaître aujourd'hui devant la Chambre du Conseil de Bruxelles. Le parquet avait annoncé vendredi dernier l'ouverture d'une instruction. Hier, il a donc confirmé l'arrestation d'un deuxième suspect sans donner davantage de précisions. Un accord social a été conclu chez Alice Food à Senef. On s'en souvient, mi-août, la direction de cette entreprise spécialisée dans la fabrication de produits de boulangerie et pâtisserie d'inspiration américaine annonçait son intention de procéder à la fermeture du site et au licenciement de l'ensemble du personnel. Ensuite, en front commun syndical, des négociations ont eu lieu afin de garantir aux 108 travailleurs concernés les meilleures conditions de départ possibles. L'accord conclu lundi précise que les travailleurs quitteront l'entreprise avec leur indemnité de préavis ainsi qu'une prime complémentaire liée à l'ancienneté et une prime unique de fermeture. De plus, deux années d'intérim seront prises en compte dans le calcul du préavis et les travailleurs bénéficieront également d'un accompagnement en vue de leur reconversion professionnelle. Dans un communiqué de presse commun, les organisations syndicales ont tenu à souligner le fait que l'entreprise a tenu ses engagements et s'est montrée cette fois-ci respectueuse envers les travailleurs alors qu'elle aurait pu se déclarer en faillite. Néanmoins, les syndicats regrettent profondément la fermeture d'un site qui avait encore, selon eux, beaucoup de potentiel. Côté météo, une pointe d'instabilité sera présente ce mercredi. Elle sera responsable de quelques ondées dans le courant de l'après-midi, principalement dans le nord du pays et en alternance avec des éclaircies parfois larges. Quant aux températures, elles sont en recul avec des maxima de 19 degrés. On referme ici ce bulletin d'info. Je vous souhaite une excellente journée. À notre écoute.
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1: Bonjour à tous, aujourd'hui mercredi 9 septembre, nous fêtons Alain Delaroche, le dicton qu'en septembre il tonne, la vendange est bonne. Les anniversaires nous arrivent avec Valérie de Lutre qui fête ses 45 ans, Claudine de Pontacel fête ses 62 ans, Joël de Gosselies fête ses 54 ans et Lydia de Gilly, elle fête ses 50 ans.
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3: Bonjour à tous, Bélier, votre sens de l'initiative fait l'unanimité au travail. Vos compétences sont remarquées et renforcent votre crédibilité. Taureau, votre bonne humeur est contagieuse et réunit facilement votre entourage. Une invitation de dernière minute vous réjouit. Gémeaux, célibataire, votre charme opère tout à fait naturellement. Votre assurance favorise les contacts et multiplie les occasions de rencontre aussi. Cancer, une rentrée d'argent peut rapidement améliorer votre budget. Vous pouvez enfin vous accorder un petit plaisir, sans culpabiliser cette fois. Lion, votre implication professionnelle est saluée. Une évolution, une reconnaissance pourrait arriver du coup plus vite que prévu. Vierge, avant de tirer des conclusions, relisez attentivement un document ou un message. Un détail pourrait tout changer. Balance, vous décidez enfin de ralentir la cadence. Et ce changement de rythme vous permettra de retrouver un meilleur équilibre, assez rapidement d'ailleurs. Scorpion, acceptez que tout ne dépende pas de vous. Laissez chacun assumer ses choix et concentrez-vous sur vos priorités. Sagittaire, votre écoute inspire confiance. Une personne pourrait vous confier un sujet délicat et solliciter votre avis. Capricorne, un échange sincère avec votre partenaire dissipe les malentendus. Votre complicité s'en trouve renforcée. Verseau, votre dynamisme est contagieux. Vous entraînez les autres dans votre élan et accomplissez beaucoup en peu de temps. Poisson, une proposition financière mérite sans doute encore de la réflexion. Prenez le temps justement avant de donner votre réponse. Je vous souhaite une excellente journée, à bientôt.
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1: Bonjour à tous, bonjour à toutes, 8h et bientôt 34 minutes. Vous allez bien aujourd'hui ? Merci d'être avec nous dans Juste vous et moi. Nous sommes mercredi, nous coupons la semaine en deux aujourd'hui et nous fêtons Alain Delaroche. Homer est le prénom du jour également. Voilà donc pour citer ces prénoms. Ce mercredi 9 septembre, 113 jours nous restent dans les dents pour atteindre la fin de l'année. Voilà, et quand septembre il tonne, les vendanges est bonne. La vendange est bonne, c'est le dicton du jour. Et puis on a un proverbe, les seuls vrais amis sont ceux qu'on garde. Voilà. Bon, bien, pour l'éphéméride, c'est très bien. Bonjour les amis, comment allez-vous aujourd'hui, mercredi ? Bienvenue dans la télévision et vous, juste vous et moi, ce matin, on vous propose de partager vos messages par rapport à la télévision. Comment regardez-vous la télévision aujourd'hui ? Est-ce que la télévision réunit-elle encore la famille comme autrefois ? Regardez-vous encore la télé tous les jours ? Qu'est-ce qui vous attire à la télévision aujourd'hui ? Est-ce que sont les anciennes séries, la nostalgie oblige, ou alors les nouvelles séries, ou juste les informations ? Que regardez-vous principalement ? Alors les films, les jeux, les documentaires, les sports, les émissions, quelle chaîne choisir aujourd'hui ? Multitude de chaînes existantes. Ou alors, regardez-vous la famille, la télévision, chacun de votre côté. Voilà, parce qu'aujourd'hui, c'est un peu comme ça. Avant, il n'y avait qu'une télévision. Aujourd'hui, il y a une télévision partout. On l'a dans sa poche aussi. Hein. Les jeunes sont sur des chaînes numériques, essentiellement. Voilà, donc, toutes ces choses que vous pouvez raconter sur la page Facebook. Radio Bonheur Belgique, on est avec vous jusqu'à midi pour parler de la télévision. On aura des beaux sujets d'ici fin de semaine encore. Hein. Voilà, demain, on parlera d'autres choses. Je vous dirai en fin d'émission. Je vous donnerai un petit goût. Allez, Radio Bonheur, c'est la radio qui vous ressemble. Il y a la télévision. Est-ce que celle-ci vous ressemble aussi ? Vous en parlez via la page de Facebook et puis on aura le plaisir de partager vos avis, vos opinions, vos petits messages sur la page Facebook Radio Bonheur Belgique. Et si vous voulez participer en direct à l'antenne, c'est aussi faisable. Hein, 071 45 53 60. Juste vous et moi, c'est aussi de la musique. On chantera avec Joe Dassin tout à l'heure, dans les yeux d'Émilie. Jeanne Mas, pour la toute première fois, marquera l'année 1984. Et là, arrive sur les platines de la radio Bobby McFerrin. On se souvient de ce titre de 1988 qui faisait « Don't worry, be happy, don't worry, be happy now ».
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1: Bonjour. Et c'est bien ça. On y va ? Yes. Allez, encore une fois. On se fait un café ? Allez, bon matin tout le monde.

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ambiance Project Fly, Project Sisek Mori, Toka, Toka, Toka, Dorita, Tigidita, Toka, Toka, Toka. 8h54, bientôt 9h. 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
4: Bonjour à tous. Les syndicats socialistes FGTB et chrétiens CSC manifesteront ensemble le 9 octobre à Bruxelles. Ce qui, ils l'ont annoncé ce mardi, constitue un premier avertissement clair au gouvernement fédéral. La FGTB attend du gouvernement qu'il corrige sa trajectoire et a fixé trois lignes rouges. Une atteinte unilatérale à l'indexation, une hausse de la TVA et une annualisation du temps de travail. Le syndicat socialiste prévient, si cet avertissement reste sans réponse et que le gouvernement franchit l'une de ses lignes rouges lors du conclave budgétaire d'octobre, la FGTB dispose d'un mandat pour appeler à une grève générale au cours de la semaine du 23 novembre. Un accord social a été conclu chez Alice Food à Senef. On s'en souvient, mi-août, la direction de cette entreprise spécialisée dans la fabrication de produits de boulangerie et pâtisserie d'inspiration américaine annonçait son intention de procéder à la fermeture du site et au licenciement de l'ensemble du personnel. Ensuite, en front commun syndical, des négociations ont eu lieu afin de garantir aux 108 travailleurs concernés les meilleures conditions de départ possibles. L'accord conclu lundi précise que les travailleurs quitteront l'entreprise avec leur indemnité de préavis ainsi qu'une prime complémentaire liée à l'ancienneté et une prime unique de fermeture. De plus, deux années d'intérim seront prises en compte dans le calcul du préavis et les travailleurs bénéficieront également d'un accompagnement en vue de leur reconversion professionnelle. Dans un communiqué de presse commun, les organisations syndicales ont tenu à souligner le fait que l'entreprise a tenu ses engagements et s'est montrée cette fois-ci respectueuse envers les travailleurs alors qu'elle aurait pu se déclarer en faillite. Néanmoins, les syndicats regrettent profondément la fermeture d'un site qui avait encore, selon eux, beaucoup de potentiel. Côté météo, une pointe d'instabilité sera présente ce mercredi. Elle sera responsable de quelques ondées dans le courant de l'après-midi, principalement dans le nord du pays et en alternance avec des éclaircies parfois larges. Quant aux températures, elles sont en recul avec des maxima de 19 degrés. On referme ici ce bulletin d'info. Je vous souhaite une excellente journée. À notre écoute.
5: Merci David. Prochain rendez-vous avec l'information, ce sera tout à l'heure à 10h. Ce sera avec Eddy Piron alors à ce moment-là.

0: 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Mais dites donc, on est reparti pour une deuxième heure. 9h06, j'espère que vous allez bien. La citation nous dit, alors que nous fêtons les homères aujourd'hui, ce qu'on n'a pas, ce qu'on n'est pas, ce dont on manque, voilà les objets de l'amour. C'est Platon qui lance cette citation du jour. 252e jour de l'année aujourd'hui, et nous sommes à mi-semaine de cette 37e semaine. Vous allez bien chez vous sinon? Oui. Bah écoutez, nous on va bien, hein. On parle télévision ce matin, voilà, on a décidé de faire un juste vous et moi, la télé et vous, alors réunit-elle encore la famille comme autrefois? Voilà la question dont on se pose aujourd'hui, c'est chacun son écran, et c'est possible, hein. Vous savez, les jeunes aujourd'hui, les enfants, alors qu'avant on regardait la télé en famille, les enfants aujourd'hui ont tous leur télé numérique dans leur poche. Regardez-vous encore justement la télévision en famille? Voilà, est-ce que vous la regardez encore tous les jours? C'est ça aussi la question. Alors, pas mal de petits messages, on aura l'occasion d'ici une petite demi-heure de parler de premiers messages. Vous continuez de partager vos idées, vos messages par rapport à la télévision via la page Facebook Radio Bonheur Belgique. Qui regardez-vous principalement comme émission? Les informations, les séries, les films, les jeux, des documentaires, le sport? Quel genre d'émission vous regardez encore à la télévision aujourd'hui? La regardez-vous encore en famille? Ça, c'est la question qui tue, bien évidemment. Où chacun regarde-t-il désormais ce qu'il veut sur son propre écran? C'est vrai qu'aujourd'hui, avant, dans le grenier, on faisait une garçonnière, on appelait ça. Ouais. Je ne sais pas si vous avez eu ce genre de choses dans le grenier de la maison pour dire d'occuper ce grenier dont tout le monde avait peur de s'y pointer à un moment donné ou à un autre, hormis d'aller cacher les vieilles caisses. Eh bien, certaines personnes faisaient des garçonnières, c'est la réunion des jeunes. Aujourd'hui, je pense que chaque chambre d'ado est devenue une garçonnière. On a chacun sa téloche, on a chacun son PC. Et je pense qu'on a chacun sa télé, quelque part. On regarde chacun son émission. Voilà, alors, quels sont les moments où cette télévision réunit-elle encore la famille, les enfants, les parents, devant, je ne sais pas, une glace, un dessert, quelque chose comme ça? Est-ce que ça existe encore réellement? Partagez-nous vos messages via la page Facebook Radio Bonheur Belgique. Juste vous et moi aujourd'hui jusqu'à midi. Il est 9h09. Juste vous et moi, c'est aussi vous faire chanter dans la radio. Justement, on parle télévision, mais est-ce que vous écoutez encore la radio comme avant? Je pense que oui, il y a un retour au niveau de la radio. Voilà, mais ça, on aura peut-être l'occasion d'en faire une émission prochaine. Alors, justement, chanter dans la radio, c'est le bonheur, c'est le plaisir. Et on a choisi justement Radio Bonheur pour écouter Johnny Hallyday derrière l'amour dans quelques instants. Côté nouveauté, on aura Sienna Spiro. Et puis là, ce que je vous propose, c'est de se faire un petit week-end. Un petit week-end à Rome avec l'ami Étienne Dao.
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0: Voilà. 071 45 53 60, si vous voulez participer, nous laissez votre avis, on va l'inscrire et puis on rajoutera cet avis sur la page Facebook. Si vous n'avez pas Facebook, si vous n'avez pas Internet, ce qui m'étonnerait, mais il y en a peut-être encore.

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Sienna Spiro dans votre petite radio ce matin pour vous accompagner dans Juste vous et moi. On parle télévision et vous ce matin. Réunit-elle encore la famille comme autrefois ? Premier petit message à 9h24, Nathalie qui nous dit « Bonjour Philippe, bonne émission chez nous. À part pour le journal télévisé, elle va rarement. Plus d'enfants à la maison et puis c'est toujours les mêmes choses qui passent et repassent. Mais il fut un temps où l'on regardait en famille une fois semaine un film que les filles choisissaient. Elles pouvaient aller se coucher un peu plus tard, exceptionnellement ce jour-là. C'était le bon temps. » Et oui, c'était le bon temps, c'est vrai. Bijour Radio Bonheur, nous dit Stéphie Fiodom. Et oui, chez nous, c'est série en famille. Tous les soirs, on kiffe, hop, chocolat et bonbons devant la télé. Au moment du souper, on se lance une autre série. Résultat, deux séries par jour. Ambiance cosy, garantie. Vous voyez, donc, on est tout l'inverse. Mais enfin, les enfants sont là. Donc, c'est peut-être pour ça. Alors, peut-être que dans 10 ou 15 ans, ça changera, Stéphie. Allez savoir. José, bonjour Philippe. Bonne journée, bonne émission pour moi. Je regarde la télé souvent seule. Quand ma fille est là, elle est dans sa chambre avec ses programmes. C'est plus comme avant. Avant, il n'y avait qu'une télé à la maison. Maintenant, c'est chacun sa télé. Bonne journée, c'est ce que je disais, hein. Vous voyez, aujourd'hui, ben, on a chacun sa garçonnière, quelque part, on a sa télé en poche, et voilà, on profite de regarder les petites chaînes numériques qui sont disponibles sur les téléphones Android aujourd'hui, beaucoup. Paola qui est avec nous, qui nous dit « Coucou Philippe, j'aime avoir un bruit de fond, donc elle sera allumée maintenant. Oui, le journal télévisé ou musical, j'aime encore bien regarder le journal télévisé. » Voilà, et les chaînes musicales, hein, pour dire de... Comme Bonheur TV. Ah, voilà. Alors, Bonheur TV, c'est vrai qu'il faut chercher un petit peu sur sa télévision. Hein. La télé, aujourd'hui, permet de mettre diverses applications parce que les télévisions sont devenues un peu micro-ordinateurs. Et donc, si vous allez sur l'application Twitch, eh bien, vous pouvez rechercher après Bonheur TV sur Twitch. Et là, vous allez pouvoir voir un peu ce qui se passe en studio sur votre télévision, à condition que votre télévision soit connectée, bien évidemment, au monde du web, ce qui est souvent le cas maintenant, hein, que ce soit à travers le Wi-Fi ou à travers le câble RJ45, ou alors vous allez tout simplement, avec votre page Google, vous recherchez radiobonheur.be et là, vous arrivez d'office sur la page du site internet de la radio sur Bonheur TV. Après Paola, on a Stéphanie qui nous dit « Hello Philippe, je ne suis pas très télé, mais par contre, je suis plus émission culturelle. Je regarde les 12 coups de midi ou encore Slam. » Voilà. Qu'est-ce que vous aimez regarder à la télévision, sinon ? C'est vrai, hein ? On peut vous poser la question. Est-ce que vous êtes, par exemple, nature, science, nature, géo, et toutes ces chaînes-là qui nous permettent de voir un petit peu ce qui se passe dans le monde de la faune et de la flore ? Ou alors, nature et pêche. Ah, c'est sympa, j'aime bien. Alors, pas que j'aime bien regarder les pêcheurs, juste que ça me berce et je m'endors. Donc, vous voyez à quoi sert la télé chez moi. Je mets la téloche, mais c'est très rare. J'aime pas flâner devant la télé. Je n'aime plus, en fait. Voilà. Après, il y avait de belles séries, hein. C'est vrai, moi, je me souviens, dans les années 80, on regardait Dallas, on regardait l'incroyable Hulk et tous ces trucs. Aujourd'hui, c'est fini. Quand ça repasse à la télé, ça n'a plus le même goût. Parce que forcément, on est sur des écrans hyper grands, hyper larges, et on est sur du 4 tiers, donc... ouais. Ouais, ouais, voilà. On est en 16-9 et on regarde des émissions qui étaient diffusées sur des télés 4 tiers, et donc, forcément, ça n'a plus le même goût. La magie n'opère plus de la même façon. J'adorais, j'étais un fan de Goldorak. Quand je les vois aujourd'hui, bah, je suis un petit peu déçu, parce que l'image n'est plus... Forcément, après, c'est normal, hein, entre le tube cathodique, les écrans LED, il y a un monde de différence. Dites-nous un peu comment vous regardez la télé aujourd'hui. Voilà, quels sont encore les programmes que vous regardez. Ça se passe sur la page Facebook Radio Bonheur Belgique, Radio Bonheur...

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1: Bonjour à tous, aujourd'hui mercredi 9 septembre, nous fêtons Alain Delaroche, le dicton qu'en septembre il tonne, la vendange est bonne. Les anniversaires nous arrivent avec Valérie de Lutre qui fête ses 45 ans, Claudine de Pontacel fête ses 62 ans, Joël de Gosly fête ses 54 ans et Lydia de Gilly, elle fête ses 50 ans.
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3: Bonjour à tous. Bélier, votre sens de l'initiative fait l'unanimité au travail. Vos compétences sont remarquées et renforcent votre crédibilité.
4: Taureau, votre bonne humeur est contagieuse et réunit facilement votre entourage.
5: Une invitation de dernière minute vous réjouit.
6: Gémeaux, célibataire, votre charme opère tout à fait naturellement.
7: Votre assurance favorise les contacts et multiplie les occasions de rencontre aussi.
8: Cancer, une rentrée d'argent peut rapidement améliorer votre budget.
9: Vous pouvez enfin vous accorder un petit plaisir, sans culpabiliser cette fois.
10: Lion, votre implication professionnelle est saluée.
11: Une évolution, une reconnaissance pourrait arriver du coup plus vite que prévu.
12: Vierge, avant de tirer des conclusions, relisez attentivement un document ou un message. Un détail pourrait tout changer.
13: Balance, vous décidez enfin de ralentir la cadence.
14: Et ce changement de rythme vous permettra de retrouver un meilleur équilibre, assez rapidement d'ailleurs.
15: Scorpion, acceptez que tout ne dépende pas de vous.
16: Laissez chacun assumer ses choix et concentrez-vous sur vos priorités.
17: Sagittaire, votre écoute inspire confiance.
18: Une personne pourrait vous confier un sujet délicat et solliciter votre avis.
19: Capricorne, un échange sincère avec votre partenaire dissipe les malentendus.
2: Votre complicité s'en trouve renforcée.
4: Verseau, votre dynamisme est contagieux.
5: Vous entraînez les autres dans votre élan et accomplissez beaucoup en peu de temps.
6: Poisson, une proposition financière mérite sans doute encore de la réflexion.
18: Prenez le temps justement avant de donner votre réponse.
8: Je vous souhaite une excellente journée. À bientôt.
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maladroit. C'est Marine qui était dans le transistor ce matin pour vous faire plaisir à 10h moins quart. 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J'aime voyager. 9h48, vous écoutez Radio Bonheur à Courcelles 87.7 et partout en numérique. 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

Bob Marley, les Wailers, so jamming, jamming, 9h56 minutes. Regardez-vous la télévision encore comme avant? La télé, vous, non, juste vous et moi ce matin, réunit-elle encore la famille comme autrefois? Est-ce que vous regardez la télé tous les jours encore? Comment la regardez-vous? Qu'est-ce que vous regardez à la télévision? Les informations, les séries, les films, les jeux, des documentaires, sport, émissions, trois petits points, lâchez-vous via la page Facebook Radio Bonheur Belgique. Dans la prochaine heure, bien évidemment, nous partagerons quelques-uns de vos petits messages. Regardez-vous encore la télé en famille où chacun la regarde désormais comme il veut, hein, sur son propre écran numérique, avec les chaînes numériques aujourd'hui disponibles via tous les smartphones ou via les télévisions connectées. Allez-y, partagez vos messages via la page Facebook Radio Bonheur Belgique. Le malheur des uns et le bonheur des autres. Frédéric Chateau pour aller rejoindre 10h, le tour des régions, on est en 1988.

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3: Édith Piron, bonjour, c'est l'heure de s'informer sur Radio Bonheur. Allez, on va faire un petit tour du côté de Nivelles, faire un peu de tourisme et découvrir la Tour Simone. Au Moyen-Âge, Nivelles était entourée d'une enceinte, une puissante muraille de 2,50 m d'épaisseur. Il y avait au total 9 tours autour de Nivelles. Malheureusement, il n'en reste plus qu'une. Elle a été reconnue comme monument exceptionnel et classée en 1950, puis elle a été reprise par la ville en 1958. Et puis, depuis pas mal de temps, on peut la découvrir dans le cadre de visites touristiques proposées par l'Office du Tourisme. Vous voulez plus d'infos, vous allez sur le site tourisme-nivelles.be, tourisme-nivelles.be. Dans notre région, il y a de superbes châteaux, notamment le château de Trasny. À l'occasion des Journées du patrimoine, vous pourrez le découvrir, découvrir toute son histoire, liée notamment à la famille de Trasny. C'est aussi lié à l'histoire des croisades. Vous voulez davantage de renseignements? Vous n'hésitez pas à prendre contact avec les amis du château de Trasny au 0474 64 52 73 0474 64 52 73 et vous pourrez donc visiter tout cela à l'occasion des Journées du patrimoine les 12 et 13 septembre. Le Color Fun Run de Mons, la course la plus colorée de l'année, ça se passe à Mons le 27 septembre. Que vous soyez en famille, entre amis, avec vos enfants, en groupe ou entre ados, vous faites ce que vous voulez. Le Color Fun Run est une course non chronométrée. Chacun avance à son rythme, on court, on marche, on danse et surtout on s'amuse. Tout au long du parcours, les participants traversent différentes zones de couleurs pour terminer la course complètement colorée. Rendez-vous donc le 27 septembre à Mons. Vous aimez l'aéromodélisme? Eh bien, sachez qu'il y aura un festival d'aéromodélisme sur un terrain bien adapté à Ave, à la rue de Villers, au numéro 101. C'est tout à fait gratuit, c'est les 12 et 13 septembre. Le samedi matin, il y aura des vols libres, des démonstrations permanentes aussi, et puis également des démonstrations réalisées par des pilotes chevronnés le dimanche. L'entrée et le parking sont tout à fait gratuits. On nous annonce également la présence de food truck. Merci de nous avoir écoutés. À tout à l'heure.
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4: Ça passe vite, le tour des régions. Je me dis, je t'occupe un truc. Bon, allez. Un temps d'abord généralement sec ce matin. Dans le nord-ouest, le ciel sera partiellement nuageux, tandis qu'en Ardennes, de nombreux nuages bas seront localement présents. Ailleurs, de larges éclaircies seront temporairement possibles. Au fil de la journée, le ciel deviendra partout partiellement nuageux, avec surtout dans le nord-est un risque de quelques averses, éventuellement accompagné de quelques coups de tonnerre. Les maxima pour aujourd'hui, 14 à 20 degrés. Et c'est le vent qui lui sera assez fort, à la côte d'ailleurs aussi, hein, avec des rafales jusqu'à 50 km/h. Ce soir et la nuit prochaine, l'atmosphère va se stabiliser, le temps deviendra sec avec de larges éclaircies. Durant la nuit, le temps restera calme et de la brume ou du brouillard pourra se former localement. Il fera assez frais, entre 5 et 12 degrés. Demain, jeudi, on démarre l'autre moitié de semaine avec un temps calme et de larges éclaircies, surtout en Ardennes, des bancs de nuages bas localement présents. Au fil de la journée, le ciel deviendra partiellement, parfois très nuageux, avec des maxima compris entre 17 et 21 degrés. Vendredi, une zone de pluie de faible activité transitera d'ouest en est sur le territoire. La nébulosité augmentera et sera suivie de faibles pluies par intermittence. Sur l'est, le temps devrait rester sec jusqu'en fin d'après-midi, voire jusqu'en soirée. Les maxima pour vendredi, 20 voire 21 degrés. Samedi, nuages et soleil, 21-23 degrés. Dimanche, nuages et grisailles, avec risque de perturbations qui pourraient augmenter dans le courant de la journée. Des températures qui ne dépasseront plus les 21 degrés dans le centre du pays. Voilà pour la couleur du ciel et le mercure température. Belle journée à vous, 10h et 5 minutes sur Radio Bonheur, comme chez vous d'ailleurs, dans vos chaumières, on a la même horloge, et bien c'est tant mieux. Qu'allez-vous faire en cette fin de matinée, les petits loulous? Vous allez en profiter pour faire vos emplettes, vous allez vous au marché. Ah, c'est marché aujourd'hui, on est mercredi. Ah oui, oh, le bon boudin avec des bzis, des petits oignons et de la moutarde. La petite choucroute. Ou encore le petit burger sur le marché. Bon, ça, c'est l'estomac qui parle, bien évidemment. Mais après, vos petites emplettes, hein, pourquoi pas, sur le marché de Courcelles ou de Fontaine-l'Évêque. Aujourd'hui, nous sommes mercredi. Profitez-en bien. Il y a quand même un petit rayon de soleil. Donc, on peut encore se permettre une petite balade, ça et là. Et puis, s'arrêter, pourquoi pas, avec, allez, peut-être une petite laine alentour du cou, mais à une terrasse. Et profiter de l'apéro qui arrive dans une heure. Voilà, c'est une idée comme ça. Hein. Les conseilleurs ne sont point les payeurs.

C'est via la page Facebook Radio Bonheur Belgique. 10h06, les Cool and the Gang pour marquer l'année 82. Voici ce titre, Big Fun. Je vous souhaite un très très beau matin, puis un bon marché si vous allez faire vos emplettes.

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0: Loire et Cher dans votre transistor ce matin, dans Juste vous et moi. Et puis, on chantait hein, juste avant encore avec ce titre excellentissime de Alain Chamfort et le rendez-vous au paradis. Juste vous et moi ce matin, consacré à la télévision. Est-ce que vous regardez encore la télévision en famille comme avant? Est-ce que vous avez aujourd'hui mis la télévision juste pour dire d'avoir une compagnie dans la maison, d'avoir un bruit, un fond sonore? Allez savoir. Hier, tous ensemble, avec le bon vieux tube cathodique, aujourd'hui avec les écrans plats. C'est vrai qu'on devait aller au cinéma hier. Je dis hier, c'est pour le passé. Hein. On allait au cinéma pour voir un film en grand écran géant. Aujourd'hui, quand on a des grands écrans à la maison, on le met juste pour avoir une compagnie. C'est vrai, on a l'impression d'avoir un grand cadre. Ce nombre de personnes, moi y compris d'ailleurs, hein, on met à l'image un coup de flamme, comme ça, voir un feu, un faux feu au vert, et tout, ce petit bruit qui crépite, on a une compagnie. Alors, justement, comment regardez-vous la télé aujourd'hui? Est-ce que vous la regardez encore tous les jours? Est-ce que vous regardez juste les informations, une série de temps en temps, ou plus du tout? Est-ce que vous êtes encore en famille? Ou alors est-ce que vous êtes chacun dans de votre côté, vous regardez chacun votre émission? Voilà ce dont on partage ce matin sur la page Facebook. Comme nous dit Dominique, coucou Philippe, j'espère que tu vas bien. Alors moi j'aime les séries comme Joséphine Ange Gardien, Columbo, Monk, Alerte Cobra, les films de Noël. Et quand mes petites filles sont avec nous, c'est Disney Junior. Voilà, passe une excellente journée, une bonne émission, merci comme d'hab. Alors, gros bisous Dominique et à Thomas, bien évidemment, vous qui écoutez la radio. C'est bien parce qu'on a les petites filles. Puis on est très Joséphine Ange Gardien, Columbo, ah ma femme. Oui, bien évidemment, Monk, allez, Monk. C'est tout des anciennes séries, vous les regardez sur quelle chaîne? Voilà, c'est ça aussi qu'il faut voir, parce que toutes ces anciennes séries, c'est vrai qu'aujourd'hui, il y a une multitude de chaînes hein, via certains réseaux hein, qui fournissent aujourd'hui la télévision. Donc effectivement, on peut retomber, on reste dans la nostalgie alors. Principalement, je vois pas vraiment de trucs à part Joséphine Ange Gardien, et encore aujourd'hui Joséphine Ange Gardien, j'ai envie de dire, c'est peut-être que les Rudifs aussi. Allez, c'est très bien. Nathalie qui est avec nous, bonjour Philippe, bonne émission chez nous, à part pour le journal télévisé, elle va rarement, plus d'enfants à la maison, et puis c'est toujours les mêmes choses qui passent et repassent, mais il fut un temps où l'on regardait en famille, une fois par semaine, un film que les filles choisissaient. Elles pouvaient aller dormir plus tard, à ce moment-là, et c'était exceptionnel. Oui, c'est vrai, c'est comme ça que ça se passe. Encore des familles qui regardent la télévision, des parents qui regardent la télévision en famille, c'est le cas chez Stéphie. Ou oui, chez nous, c'est série en famille, tous les soirs on kiffe, hop, chocolat et bonbons devant la télé. Alors ça, c'est pas bien. J'adore le chocolat et bonbons devant la télé, mais peu plus. Allez, au moment du souper, on se lance une autre série, puis résultat, deux séries par jour, ambiance cosy garantie. Merci beaucoup pour votre message. Karine, bonjour Philippe, oui oui, toujours présente, même si c'est pour faire un bruit de fond, c'est ce que je disais il y a quelques instants, télévision pour faire le bruit de fond, 10h23, on continue avec vos petits messages qui arrivent via la page Facebook Radio Bonheur Belgique et via également Messenger, on a un petit message qui nous vient de Eric Alain Bellen qui nous dit bonjour l'équipe du Bonheur, moi la télé, je regarde de moins en moins car toujours les mêmes films, je ne regarde vraiment plus que les informations. Voilà, vous êtes dans la négative en même temps, hein, vous ne regardez vraiment plus que les informations. Paola qui dit « Coucou Philippe, j'aime avoir un bruit de fond, donc elle sera allumée maintenant. » Oui, le journal télévisé ou musical, j'aime encore bien regarder. Musical comme Radio Bonheur TV par exemple. « Bonjour Philippe, moi je préfère la musique et quelquefois la télé quand il passe un beau film l'après-midi. » Bonne journée, bisous. Vous avez remarqué que quand on arrive en période... Allez, fin d'année, hein, on a toutes ces séries qui reviennent sur tous les films de télé pour la Noël et compagnie. Et quand on arrive en période de vacances, on a toutes des rediffs comme Hulk. Il y a longtemps, j'ai vu L'homme qui valait 3 milliards, enfin, il n'y a pas tellement longtemps. Ou alors, on repasse Smallville. Voilà, on met les films un peu aussi en fonction des saisons. Bonjour à Patty Gaudy et à Françoise Mineur. Patty qui nous dit « Bonjour Philippe, il n'y a pas grand-chose que je regarde. Ce qui me plaît... » Il n'y a pas grand chose que je regarde et voilà ce qui me plaît. J'ai pas bien compris le message. Bonne journée, bonne émission. Voilà, voilà. Et puis on a Giovanni, bonjour à toute l'équipe de Radio Bonheur. Merci Giovanni. Annick de France qui nous dit je regarde régulièrement la télé, marre des rediffusions. Voilà. Avant il y avait de bons feuilletons et de belles séries. Voilà, je vous souhaite une très bonne matinée, très bon mercredi à vous tous. Bon café météo, temps humide aujourd'hui sur l'île de France, 12 degrés. Voilà, dans les Hauts-de-Seine. Christelle qui nous dit bonjour Philippe, moi les feux de l'amour, plus belle la vie, tous les jours, et Rex et les films, bonne émission. On est vraiment dans la nostalgie. Hein. Waouh, Rex. Il n'est pas mort depuis, lui, le chien. Hein, bien d'accord. Non, mais allez, je plaisante. Mais c'est pour vous dire que vous êtes vraiment dans les rediffs. Et sur quelle chaîne vous regardez? Ça serait peut-être intéressant de le savoir. Annick, bonjour Philippe, bonne émission. Je suis seul. La télé va rarement. Je préfère écouter la musique. Les infos, parfois, le soir, je suis présente. Mais c'est rare. Bisous. Prenez soin de vous. Bises. Merci Annick, dans le Namurois. Bah, vous écoutez la radio déjà, ça c'est bien. Et puis vous regardez peut-être Bonheur Télé, vous regardez la radio autrement, ça c'est bien. Angelina qui est avec nous, bonjour à vous. Moi la TV c'est important, étant seul, les petits films l'après-midi et certains jeux. Voilà, pour... Allez, encore un petit message, celui de Marianne Louis. Bonjour Philippe, bonne émission et passez une belle journée. J'attends les dates du marché de Noël. Ah, oui, je viens d'en parler justement des films de Noël. Ah, vous attendez les dates du marché de Noël. Alors... Je n'ai pas encore de date à vous communiquer concernant le marché Noël de Radio Bonheur. Vous avez déjà appelé, hein, quelques-uns ont déjà appelé ce matin le studio pour essayer de savoir si on avait déjà les dates. On n'a pas encore les dates. Alors, si je fais travailler le bon sens et la logique, on devrait tourner sur un des deux derniers week-ends du mois de novembre. Rien n'est moins sûr, étant donné que l'année passée, le marché Noël s'est fait en novembre, ici à Radio Bonheur, ça devrait tourner dans ces alentours-là, mais rien n'est moins sûr encore. Voilà, je ne sais pas si je peux vous avoir aiguillé, mais je pense que ce sera certainement pas en décembre, vu le nombre de marchés de Noël arrivant déjà pour le mois de décembre. Voilà, donc comme ça vous avez déjà une petite idée. Allez, Christelle Dantan, bonjour Philippe, bonne émission à toi et toute l'équipe. Moi je regarde la télé tous les jours. Bonne journée. Mais qu'est-ce que vous regardez à la télévision, Christelle? Voilà qui serait bien de savoir. Il y a encore d'autres messages qui arrivent au fur et à mesure où je communique les messages ici. Donc, allez-y, ne vous gênez pas. On parlera d'autres messages d'ici quelques minutes ou d'ici, allez, vers 11h15, les derniers messages. Comme ça, on fera vraiment un retour sur tous les messages qui nous sont arrivés sur la page Facebook Radio Bonheur Belgique. Et puis, si vous voulez donner votre message via le standard de la radio, vous pouvez aussi le faire, ça se fait au 071 45 53 60. Moi, ce que je vous propose, c'est de retrouver pour la dernière fois aujourd'hui les anniversaires du jour. Et puis, on a rendez-vous avec le retour de la musique. Hein. On aura Kygo et les Run Republic avec Chasing Paradise dans le Transistor. Merci d'être avec nous ce matin. Juste vous et moi, c'est jusqu'à midi.
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2: Bonjour à tous, aujourd'hui mercredi 9 septembre, nous fêtons Alain Delaroche, le dicton « Quand septembre il tonne, la vendange est bonne ». Les anniversaires nous arrivent avec Valérie de Lutre qui fête ses 45 ans, Claudine de Pontassel fête ses 62 ans, Joël de Gosly fête ses 54 ans et Lydia de Gilly, elle fête ses 50 ans.
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4: Bonjour à tous. Bélier, votre sens de l'initiative fait l'unanimité au travail. Vos compétences sont remarquées et renforcent votre crédibilité. Taureau, votre bonne humeur est contagieuse et réunit facilement votre entourage. Une invitation de dernière minute vous réjouit. Gémeaux, célibataire, votre charme opère tout à fait naturellement. Votre assurance favorise les contacts et multiplie les occasions de rencontre aussi. Cancer, une rentrée d'argent peut rapidement améliorer votre budget. Vous pouvez enfin vous accorder un petit plaisir, sans culpabiliser cette fois. Lion, votre implication professionnelle saluée, une évolution, une reconnaissance pourrait arriver du coup plus vite que prévu. Vierge, avant de tirer des conclusions, relisez attentivement un document ou un message. Un détail pourrait tout changer. changer. Balance, vous décidez enfin de ralentir la cadence. Et ce changement de rythme vous permettra de retrouver un meilleur équilibre, assez rapidement d'ailleurs. Scorpion, acceptez que tout ne dépende pas de vous. Laissez chacun assumer ses choix et concentrez-vous sur vos priorités. Sagittaire, votre écoute inspire confiance. Une personne pourrait vous confier un sujet délicat et solliciter votre avis. Capricorne, un échange sincère avec votre partenaire dissipe les malentendus. Votre complicité s'en trouve renforcée. Verseau, votre dynamisme est contagieux. Vous entraînez les autres dans votre élan et accomplissez beaucoup en peu de temps. Poisson, une proposition financière mérite sans doute encore de la réflexion. Prenez le temps justement avant de donner votre réponse. Je vous souhaite une excellente journée. À bientôt.
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On est en 2010 avec ce morceau de Florent Pagny, Te jeter des fleurs. Vous allez bien ? Très bien ! La télé fonctionne chez vous, vous regardez Bonheur TV, magnifique ! Je vous fais un petit coucou, c'est là que ça se passe, au niveau des caméras de la maison de la radio. On est avec vous pour vous parler aussi du week-end Radio Bonheur qui approche, hein, on est déjà mi-semaine, on coupe la semaine en deux. Ah, le ciel se couvre un petit peu, profitez de votre marché du mercredi. Oui, c'est jusqu'à 12h30, 13h, hein, sur la place des Trieux à Courcelles. Et puis à Fontaine-l'Évêque également, sur la place de Fontaine-l'Évêque, il y a marché aujourd'hui. 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Voilà qui est dit, voilà qui est fait. On va rejoindre gentiment les top des 11h et le tour des régions avec Eddy Piron. J'ai pour vous Polonka notamment qui arrive avec Put Your Head on My Shoulder. On redescend en 1959 et puis j'aurai une super balade des années 80. Vous proposez, mais j'en dis pas plus. Belle fin de matinée.

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6: Eddy Piron, j'espère que vous allez bien. Bienvenue sur Radio Bonheur, c'est l'heure de s'informer. Le Game, c'est un endroit situé à la chaussée de Louvain à Wavre et on vous propose des activités intéressantes, notamment un Space Game 3.0. Alors, le principe, c'est d'essayer de résoudre un meurtre. Un riche hôtelier est retrouvé mort en plein jour, tué dans son propre hôtel. Qui a ce meurtre brutal sur la conscience? Pourquoi et comment est-ce arrivé? Vous entrez dans un monde virtuel pour trouver des indices, résoudre des énigmes épicées et résoudre le mystère. Alors, si cet Escape Game 3.0 vous intéresse, eh bien, vous n'hésitez pas à vous inscrire au 0489 55 27 23. 0489 55 27 23. C'est une activité qui se déroule toute l'année. Vous voulez plus d'infos, vous allez sur le site le-game.be, le-game.be. Nous sommes avec Laurence Grégoire, la directrice de l'atelier 642 situé à Marcinelle, à la rue des Lessiennes, et elle propose ce qu'on appelle des séances de flamenco, plus exactement des tables à haute de flamenco, finalement dans une petite salle. C'est très intimiste ces spectacles?
7: Oui, c'est très intimiste. Alors le principe, c'est qu'on soit dans un espace effectivement restreint où le public est très très proche des protagonistes, très très proche des artistes, et comme c'est une danse qui vibre énormément, mais en fait on a vraiment le plancher qui tremble de par leurs prestations, et il y a cette proximité qui fait qu'on a vraiment aussi la connexion avec l'intensité de leur regard, avec la sueur, avec l'intensité du mouvement, et donc c'est particulièrement impressionnant. Alors oui, on est dans un petit lieu, mais on est quand même une petite centaine autour d'eux, et voilà, un peu serré, il y a un petit bar, c'est très cosy, c'est très c'est parfois même un côté kitsch un peu dans la décoration, mais ça fait tout le charme du lieu, avec tous ces petits éclairages, ces petites loupiottes. Et
6: puis vous avez des artistes étrangers qui viennent volontiers se perdre à la rue des Lessiennes à Marcinelle.
7: Effectivement, donc c'est une chance, mais un petit miracle, mais rien, un petit miracle n'arrive jamais seul, dit-on, et donc avec l'énergie que nous déployons, bien voilà, on parvient à mettre ces concerts en place, et les artistes reviennent vraiment volontiers, ou on en découvre d'autres, ou alors ils décident de travailler avec un autre ensemble, et donc moi je découvre encore un tas d'artistes que je n'ai jamais vus, mais qui sont enchantés de passer par ici, et qui d'ailleurs font souvent la fin de nuit ou la fin de soirée tardivement pour nous accompagner.
6: Ils découvrent cette spécialité typiquement carolo. Vous voulez davantage de renseignements, parce qu'il y a des cours aussi, il y a plein de trucs, hein. Vous allez sur le site atelier642.com, atelier642.com. On file à Mons avec le Royal Club Canin du Hainaut qui est fier de vous présenter cette année encore son exposition annuelle. C'est une véritable vitrine de la diversité canine. Il y aura plus de 1000 chiens représentant près de 200 races. Il y aura des chiens notamment venus du Pérou. Vous pourrez aussi découvrir des bergers australiens. Ça se passera donc les 3 et 4 octobre au Loto Mons Expo à Mons. Rendez-vous donc avec nos toutous ce week-end-là. On visite le musée communal de Nivelles, non loin de la collégiale, à l'angle de la rue de Bruxelles et de la rue des Canonniers. Le musée communal d'archéologie, d'art et d'histoire est installé dans l'ancien refuge des Trinitaires du prieuré d'Orival. Cette vaste demeure érigée en 1764 est aujourd'hui propriété du CPAS et aussi monument classée. Il y a également à l'intérieur un musée. On peut retrouver notamment différentes traces de l'histoire de l'église. Et puis, il y a des peintures tout à fait exceptionnelles. C'est un musée que je vous invite à découvrir. L'Office du tourisme organise régulièrement des balades. Plus d'infos sur tourisme-nivelle.be, tourisme-nivelle.be. Je vous souhaite de bons moments sur Radio Bonheur.
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1: Écoutez, on va pas se plaindre, hein, même si par moment le soleil disparaît et revient, il fait relativement doux. Hein. Ça, c'est le côté bonne nouvelle. Bon, alors, sinon, bah, écoutez, on va quand même se colmater aujourd'hui, mercredi, quelques temps de grisaille, quelques nuages bas. Mais bon, voilà. Alors, c'est le vent qui va, au fil des heures, le pointer le bout de son nez, surtout à la côte, avec des rafales qui pourraient atteindre les 50 km/h. Par contre, au niveau des températures, aujourd'hui, 14 à 20 degrés seulement. Ce soir et la nuit prochaine, il fera assez frais, avec des minima compris entre 5 et 12 degrés, de larges éclaircies. Mais bon, voilà, attention aux températures qui vont chuter. Jeudi va débuter dans le calme avec de larges éclaircies, surtout en Ardennes, des bandes de nuages bas localement présents. Au fil de la journée, le ciel deviendra partiellement, parfois très nuageux, avec des maxima demain jeudi de 17 à 21 degrés. Vendredi, une zone de pluie faible va transiter d'ouest en est sur le territoire. Dans l'ensemble de l'après-midi, ça devrait rester sec jusqu'en fin d'après-midi. Les températures oscilleront entre 20 et 21 degrés. Samedi, nuages et soleil, 21 à 23 degrés. Dimanche, ça ne va pas dépasser les 21 degrés. Là, on nous annonce nuages gris, quelques timides.

0: Partie de Juste vous et moi ce matin. Juste vous et moi, on parle de la télévision et vous, justement, réunit-elle encore la famille comme autrefois? Alors hier, tous ensemble devant la petite lucarne. Aujourd'hui, écoutez, chacun peut-être son écran avec toutes ces possibilités technologiques qui fait que les enfants sont dans leur chaumière en route à regarder un peu leur série en numérique. Regardez-vous encore la télé tous les jours? Qui regardez-vous principalement? Qu'est-ce que vous y regardez? Les informations, les séries, films, jeux, peut-être jouer avec la télévision connectée sur Internet ou votre radio sur Bonheur TV. Voilà ce dont on partage ce matin. Et vous pouvez partager bien évidemment tous vos petits messages via la page Facebook Radio Bonheur Belgique.
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0: 11h08. Paul Young marque l'année 1983, on est 43 ans en arrière avec ce

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0: Daniel Balavoine avec ce titre de 82, Vivre ou survivre. On va vous laisser la musique au rendez-vous avec Pierre Rapsat qui s'approche à grands pas dans Transistor.
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0: Et avant de retrouver les derniers messages via la page Facebook concernant la télévision, est-ce que vous regardez toujours la télévision en famille? Ce sera dans quelques instants.

0: 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Philippe Laurent.
1: Et juste vous et moi, ça se passe avec la télévision ce matin. Eh bien oui, c'est comme ça que ça se passe aujourd'hui. On parle télévision. Et juste moi, est-ce que vous regardez encore la télévision en famille, comme dans le temps, comme par le passé? Est-ce que c'est encore votre kiff? Alors, la télé, vous, réunit-elle encore la famille comme autrefois? En 4 tiers, tous ensemble, et aujourd'hui en 16-9, chacun son écran, allez savoir. Qu'est-ce que vous regardez encore à la télévision? La regardez-vous tous les jours? Les informations, séries, films, jeux, documentaires, émissions, etc., etc. Est-ce qu'elle attire encore la famille, assis sur le divan, pop-corn à la main, la glace à la main, le dessert à la main, le paquet de chips à la main? C'est là toute la question aujourd'hui qu'on vous posait ce matin. Est-ce que la télé a encore quelque chose qui attire le public? Alors oui, il y a des émissions bien évidemment encore en direct, mais justement beaucoup d'émissions sont enregistrées aujourd'hui. Alors comme on peut rediffuser et revoir les rediffusions, est-ce que justement quand on est attiré par une émission, est-ce qu'on l'enregistre numériquement aujourd'hui car tout est facile? Ou alors est-ce qu'on va dans les rediffs et se dire tiens, je regarderai un autre moment? Beaucoup de messages vont dans tous les sens ce matin. C'est vous dire quand même que c'est relativement mitigé. Voilà, donc Maria qui nous dit « Moi, j'aime bien regarder un bon film en famille, mais le problème, c'est que je m'endors. » Et donc, ben voilà une belle réponse que je lui donne. « C'est donc la télé qui te regarde. » Voilà, c'est le monde à l'envers. Mais c'est vrai, mais en même temps, on a tellement d'occupations, on est tellement fatigué, on fait tellement de choses sur une journée que le peu qu'on voudrait se mettre devant la télé, finalement, celle-ci nous endort. Je ne suis pas très télé, par contre, je suis plus émission culturelle, comme les 12 coups de midi ou Slam. C'est Stéphanie qui nous dit ça. Ben, bien évidemment, Stéphanie, en plus, les animateurs sont relativement jolis et sympas. Hein? Ben oui, vous avez raison, ceci dit. Hein. Mais oui, et on peut peut-être regarder une émission de télévision, non pas pour l'intérêt de l'émission, mais parce que l'animateur, on aime l'animateur, tout simplement. C'est vrai qu'aujourd'hui, les animateurs, mais déjà par le passé, beaucoup, hein, les animateurs de télévision étaient reconnus en tant que tels comme des stars et des vedettes, hein, ce qui ont fait, bien évidemment, devenir certaines radios indépendantes ou d'autres plus professionnelles, fort écoutées à un moment donné, parce qu'on engageait tel animateur ou tel animateur. Ça se passait comme ça dans le temps. Est-ce que c'est encore comme ça aujourd'hui? Allez savoir. Alors, bonjour Philippe, moi je préfère la musique et quelquefois la télé quand il passe un beau film l'après-midi. Alors l'après-midi, bien souvent les beaux films, est-ce qu'il y a encore des nouveaux films, franchement, qui donnent envie de regarder? Est-ce qu'il y a encore de la promotion alentour de ça? Quand je vois un peu le cinéma, bon, ça passe relativement très vite en télévision aujourd'hui, ce sont souvent des rediffusions, j'ai envie de dire. Bonjour Philippe, moi je regarde la télévision tous les jours, je regarde les films de l'après-midi et j'aime les films romantiques. Je suis impatient de regarder les films de Noël qu'ils vont passer au mois d'octobre car j'adore les films et les chansons de Noël. J'allume ma télé à midi et elle va jusqu'au soir, minuit et ça tous les jours. Belle journée à vous. Et bien voilà quelque chose d'intéressant. Merci Dani pour votre commentaire. Donc comme quoi la télévision est toujours encore très sollicité, mais justement j'ai envie de dire Dani, est-ce que c'est pas plus pour avoir une compagnie aussi? La télévision là, bah, si vous la regardez, oui forcément. Alors bonjour Philippe, bonne émission chez nous, à part le journal télévisé, elle va rarement. Voilà, et c'est tout le contraire de Dani, plus d'enfants à la maison, et puis c'est toujours les mêmes choses qui passent et repassent. Oui, bah, Dani, elle aime bien. Voilà, mais fut un temps où l'on regardait en famille une fois par semaine un film que les filles choisissaient. Voilà, c'était le bon vieux temps. Paola D'Amico qui dit coucou Philippe, moi j'aime avoir un bruit de fond, donc elle est allumée maintenant. Oui, alors parfois le journal télévisé ou musical, j'aime encore bien regarder la télévision. Merci beaucoup Stéphanie. José qui nous dit je regarde la télévision souvent seul. Quand ma fille est là, elle est dans sa chambre avec ses programmes. C'est plus comme avant. Il y avait une télé par famille, par ménage à la maison. Maintenant, c'est chacun sa télé. Bonne journée, merci. C'est vrai, vous avez raison. Hein. Aujourd'hui, on a presque chacun sa télé, étant donné la télé numérique, et on l'a dans sa poche, un peu comme la radio en fait. On l'a dans sa poche avec les Android et les smartphones. Bonjour Radio Bonheur, Stéphie nous dit, oui chez nous c'est série en famille, tous les soirs on kiffe, hop chocolat bonbon devant la télé, et au moment du souper, on lance une autre série, résultat deux séries par jour, ambiance cosy garantie. Voilà, et puis ça donne peut-être aussi aux enfants, non, j'ai pas faim, ben tu ne manges pas, il n'y a pas de télé. Un peu comme dans le temps. Bonjour Philippe, il n'y a pas grand-chose que je regarde, ce qui me plaît. Voilà, bonne journée, bonne émission. Patty Goody est avec nous ce matin. Karine qui nous dit, bonjour Philippe, oui, oui, toujours présente, même si c'est pour faire un bruit de fond, je mets la télévision à la maison. Bonjour à toute l'équipe, nous dit Giovanni, merci Giovanni. Annick qui nous dit, bonjour Philippe, bonne émission, je suis seul, la télé va rarement, je préfère écouter la musique, les infos, parfois le soir, si je suis présente, mais c'est rare. Bisous, prenez soin de vous. Merci beaucoup. Préférez écouter votre animateur. Hein. Joséphine, Ange Gardien, Colombo, Monk, Alerte, Cobra, ou les films de Noël. Et quand mes petites filles sont avec nous, c'est Disney Junior. Voilà ce que nous dit Dominique Capite ce matin dans les messages Facebook Radio Bonheur. Et puis on a la taverne Carmen qui nous dit, bonjour Philippe, juste des drames et catastrophes. Je préfère écouter la radio. Radio Bonheur est une superbe radio avec de la super musique. Voilà, et vous faites venir des magnifiques artistes pour des interviews. Merci pour votre gentillesse et votre super musique. Ben, merci à vous de nous écouter, Carmen, ça nous fait bien plaisir. Merci pour votre message. André Ducarme qui nous dit, bonjour, la TV, c'est pour l'info et l'un ou l'autre jeu. Voilà, le reste, c'est très médiocre. Bonne journée. Ben oui, c'est vrai que voilà, on regarde les jeux essentiellement, puis l'information, le restant, c'est souvent de la rediff. C'est ce que je disais tout à l'heure. Angelina, bonjour à vous. Moi, la télé est importante, étant seul, les petits films de l'après-midi et certains jeux. Vous voyez, ça part dans tous les sens. Hein. Même les rediffs. Bonjour Philippe, nous dit Christelle. Bonne émission. Et à toute l'équipe, je regarde la télé tous les jours. Vous voyez ? Voilà, puis il y en a même de ceux qui disent, moi j'en ai marre des publicités à rallonge, mais justement, s'il y a des publicités à rallonge, c'est qu'il y a encore du monde derrière la télévision. Bonjour Philippe, une bonne émission, belle journée, moi j'attends la date du marché Noël, bon, comme je vous l'ai dit hein, tout à l'heure, le marché Noël, à mon avis, on va se poser des questions, mais ça va être dans le courant novembre. Gisèle, bonjour Philippe, moi je vis seul, j'écoute la radio, Radio Bonheur, en tricotant, pour une association de bébés prématurés. Vous auriez dû mettre le nom de l'association, on en aurait parlé. Voilà, sinon pour moi, vous pouvez me faire une petite écharpe pour mon hiver, ça marche, fais ça comme ça. Je plaisante, bien évidemment, quoique, ceci dit. Bonjour Philippe, oui, bon, les feux de l'amour, plus belle la vie, et tous les jours, Rex et les films, bonne émission, c'est toutes des rediffs. Mais bon, voilà, la télévision sert à quelque chose, hein. Voilà, les rediffs. Hein. Rex, à France 3, je précise, je ne savais même pas que ça existe encore, elle me dit que oui, ça existe encore. Bonjour de mon côté, je préfère écouter Radio Bonheur tout en m'occupant, je suis pas TV, bonne journée, merci Nadia de nous écouter ce matin, je vous embrasse d'ailleurs. Alors bonjour Philippe, nous regardons la télé le soir, après le travail, mais toujours la même chose, rediff sur rediff sur rediff. Bah oui, voilà, ce sont des rediffusions, alors vive les rediffs, c'est ce que j'ai envie de dire. Franchement, oui, nous dit-elle. Vous voyez, vous êtes vraiment derrière et vous réagissez. Bon mercredi également, mercredi jour du marché, hein, il est 11h30, encore une heure de marché et puis c'est fini. Donc allez-y, hein, profitez les petits loups. Marché à Courcelles et à Fontaine-l'Évêque aujourd'hui. Christian Garay, je vis seul, je ne suis pas très film ni série, par contre je suis très friand des actualités, des émissions culturelles, voilà, et nature et pêche dans l'histoire, j'ai envie de vous poser la question. Sabrina, bonjour à tous, bonjour à vous. Jacqueline Galland, bonjour Philippe, j'aime regarder un beau film, mais cela devient rare, je suis les informations, c'est toujours du négatif, c'est bien dommage, bonne journée. Papy Dutuel qui nous dit, bonjour, la TV c'est pour les infos, le reste c'est toujours pareil, voilà, sans parler des pubs interminables, ben oui, ben voilà, mais s'il y a des pubs encore, c'est ce que je disais tout à l'heure, c'est qu'il y a bien évidemment encore du public derrière la télévision, voire de la demande. Merci pour vos messages ce matin encore, merci d'avoir participé. Bonjour, fais un petit dernier qui vient d'arriver. Bonjour, fais du moins ma télé, c'est mon grand aquarium, en écoutant votre radio via Morland Way et tard le soir. Sinon, je regarde YouTube des films des années 60-80. Merci, et Maurizio, d'écouter la radio et de regarder vos poissons nager dans votre grand aquarium. Merci à tous de votre fidélité, ça fait bien plaisir de voir tous ces messages parus sur la page Facebook Radio Bonheur. Demain, eh bien, une nouvelle émission revient. Ce sera la dernière, demain jeudi. Ah oui, voilà, vendredi, le monde médical m'appelle, donc il n'y aura pas d'émission vendredi matin. Néanmoins, demain jeudi, eh bien, nous mettrons en avant notre portefeuille. Eh oui. On va parler un petit peu, on va pas parler pognon, mais presque, Donc voilà, nous parlerons, nous aurons un sujet par rapport aux économies que nous pouvons peut-être ou plus faire. Voilà, c'est ce que nous mettrons demain matin, 6h sur la page Facebook de Radio Bonheur, 8h30 midi sur les antennes de la radio. Merci de votre fidélité. Passez une excellente journée. Très très beau, très très bel après-midi aujourd'hui mercredi. Vous avez rendez-vous au soir avec Francis Piens de 18 à 21h, musicalement vôtre. Vous allez pouvoir vous dandiner sur votre chaise, car Francis aime vous faire dandiner. Voilà, il aime vous amuser et amuser la galerie. C'est un petit peu son boulot et c'est sa passion également. Voilà, je vous reviens demain. Passez une belle journée. Bisous les filles et les mecs, ciao. Les anniversaires et puis on chante. Il y aura Claude François, il y aura Christian Vidal, il y aura ABC pour marquer l'année 87. Et côté rayon nouveauté, on aura Gone, Gone, Gone avec David Guetta, Teddy Swim et Tom Sandai dans l'art.

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4: Bonjour à tous, la mobilisation ne faiblit pas dans l'enseignement. Environ 150 membres du personnel d'école de la rue Hors-Château à Liège ont formé ce mardi midi une chaîne humaine pour dénoncer les mesures prises par le gouvernement de la Fédération Wallonie-Bruxelles dans l'enseignement. L'action visait à montrer que la colère persiste près d'un an après une première mobilisation similaire. Les manifestants dénoncent notamment l'augmentation de la charge de travail dans le secondaire supérieur et les économies imposées au secteur. Nous voulons rappeler à la ministre Valérie Glatigny que nous ne sommes toujours pas contents, mais avec une action symbolique hors de nos heures de cours, a expliqué Quentin Dauphiny, professeur à l'Institut Saint-Barthélemy. Il réclame également un débat sur le financement de la Fédération Wallonie-Bruxelles. Une première chaîne humaine avait été organisée le 17 octobre 2025. Depuis, les conséquences des mesures se font sentir dans les établissements, selon Fabien Kritzen, permanent de la CSC Enseignement. Il explique ainsi que des collègues ont disparu des écoles, beaucoup cherchent encore du travail, il faut désormais gérer les élèves avec moins de personnel. La CGSP Enseignement réclame le retrait des mesures. Cela fait plusieurs années que nous dénonçons la détérioration de l'enseignement. Les décisions actuelles accentuent encore les problèmes, estime Jour de Witt, représentant liégeois du syndicat. Il pointe notamment la diminution des moyens de fonctionnement dans l'enseignement fondamental et les restrictions d'accès aux études supérieures. Un accord social a été conclu chez Alice Food à Senef. On s'en souvient, mi-août, la direction de cette entreprise spécialisée dans la fabrication de produits de boulangerie et pâtisserie d'inspiration américaine annonçait son intention de procéder à la fermeture du site et au licenciement de l'ensemble du personnel. Ensuite, en front commun syndical, des négociations ont eu lieu afin de garantir aux 108 travailleurs concernés les meilleures conditions de départ possibles. L'accord conclu lundi précise que les travailleurs quitteront l'entreprise avec leur indemnité de préavis ainsi qu'une prime complémentaire liée à l'ancienneté et une prime unique de fermeture. De plus, deux années d'intérim seront prises en compte dans le calcul du préavis et les travailleurs bénéficieront également d'un accompagnement en vue de leur reconversion professionnelle. Dans un communiqué de presse commun, les organisations syndicales ont tenu à souligner le fait que l'entreprise a tenu ses engagements et s'est montrée cette fois-ci respectueuse envers les travailleurs alors qu'elle aurait pu se déclarer en faillite. Néanmoins, les syndicats regrettent profondément la fermeture d'un site qui avait encore, selon eux, beaucoup de potentiel. Côté météo, une pointe d'instabilité sera présente ce mercredi. Elle sera responsable de quelques ondées dans le courant de l'après-midi, principalement dans le nord du pays et en alternance avec des éclaircies parfois larges. Quant aux températures, elles sont en recul avec des maxima de 19 degrés. On referme ici ce bulletin d'info. Je vous souhaite une excellente journée. À notre écoute.
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5: Eddy Perron, bonjour, c'est l'heure de s'informer sur Radio Bonheur. Allez, je vais vous parler du bois de Colfontaine dans le Borinage. Le bois de Colfontaine fut au XIIIe siècle propriété conjointe du chapitre de Sainte-Waudru et de la famille de Fontaine, dont un des fils, Nicolas ou Collard de Fontaine, devint évêque de Cambrai, ce qui pourrait être l'origine du nom. Cette belle et légendaire forêt fait partie de l'actuelle forêt des Ardennes, qui reste un des vestiges de l'antique et imposante forêt charbonnière qui couvrait notre pays. C'est un véritable poumon du Borinage. C'est à découvrir quand vous voulez, tout au long de l'année, aussi bien en hiver qu'en été, qu'au printemps, qu'en automne. C'est chatoyant, c'est beau à voir et toutes ces informations que je vous ai données, eh bien, j'ai pu les collecter sur un superbe site que je vous invite à visiter, patrimoinedecolfontaine.be, patrimoinedecolfontaine.be. Les journées du patrimoine, c'est un petit peu partout en Wallonie. Je vous invite à vous rendre sur le site journeesdupatrimoine.be. Allez, par exemple, on va faire un petit tour en Brabant wallon avec la découverte de la SB Brabanson. Vous partez en balade pour un parcours accessible où le patrimoine bâti se révèle à chaque pas. Vous découvrez la remarquable ferme en carré de Malone qui a été édifiée entre les 18e et 10e siècles. Et puis, vous pouvez aussi découvrir l'église Notre-Dame qui se dévoilera avec son presbytère tout à fait exceptionnel. Vous voulez davantage de renseignements, il faut réserver à la possibilité de petites restaurations. 081 43 23 40, 081 43 23 40. Nous sommes avec Jackie Druot, cheville ouvrière de la Maison du Comte, 70 ans de la catastrophe du bois du Casier. Et évidemment, Jackie, tu devais être là. Qu'est-ce que tu vas proposer, toi ?
6: Je ne propose pas, c'est la Maison du Comte qui propose, bien entendu, avec deux spectacles qui vont commémorer ce double anniversaire. Pour les 80 ans de l'immigration italienne, c'est Miditalia. C'est une troupe qui nous vient de Liège, qu'on a déjà engagée, et qui parle de l'immigration italienne à travers différents récits puisés. Chez les mineurs, chez les personnes qui sont venues chez nous. C'est coloré, c'est tendre, c'est émouvant, il y a de la musique. C'est vraiment un très très beau spectacle. On chante également. Ça, ce sera la première partie. Et puis la deuxième, c'est Gueule Noire. Là, c'est plus axé sur le Pays Noir. Depuis que le charbon est arrivé, jusqu'au Pays Noir, pourquoi Charleroi est appelé le Pays Noir, mais également avec une résonance avec le bois du Casier, le 70e anniversaire de la catastrophe. On a même, pour terminer le spectacle, un slam d'une jeune autrice d'une quarantaine d'années, Hélène Giustizia, qui parle un petit peu de la condition que les Italiens ont vécue, le racisme qui a été présent, et puis qui se termine avec une note d'espoir. C'est un texte qui mêle un peu d'italien, beaucoup de français, qui est très émouvant, et à chaque fois qu'on a fait ce spectacle, on l'a déjà joué 4 fois, ça touche les gens. Donc on s'était dit que c'était le bon moment de le présenter.
5: Et c'est quand exactement ?
6: Le 25 septembre. Voilà, donc n'hésitez pas à appeler la Maison du Comte de Charleroi ou le Bois du Casier pour réserver votre place.
5: Les Coparcs Aventures, c'est à tourner, c'est l'activité familiale par excellence, adaptée aux enfants dès 5 ans et conçue pour s'amuser à son propre rythme. Il y a deux tours, des passerelles aériennes, des parcours à crobranches et surtout deux tyroliennes impressionnantes de plus de 333 mètres. Vous voulez découvrir tout ça, vous allez sur le site ecoparc-aventure.com, ecoparc-aventure.com. Je vous souhaite une bonne après-midi.

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3: 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Les anniversaires nous arrivent avec Valérie de Lutre qui fête ses 45 ans, Claudine de Pontacel fête ses 62 ans, Joël de Gosselies fête ses 54 ans et Lydia de Gilly, elle fête ses 50 ans.
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4: Eddy Piron, bonjour. L'info de votre région, c'est sur Radio Bonheur. Allez, on file à Jodogne. Le centre d'interprétation de la pierre de Gobertange permet de découvrir la petite et grande histoire de cette pierre très présente en Brabant wallon, mais aussi dans des monuments emblématiques comme par exemple l'hôtel de ville de Bruxelles. Vous voulez plus d'infos? Vous allez sur le site lagobertange.com, lagobertange.com. Le bois du Cazier, on connaît, mais on ne sait plus descendre dans la mine au bois du Cazier. Ce n'est pas le cas à Blegny-Trembleur. Si vous aimez l'authenticité, il est possible de descendre à 60 mètres sous terre dans l'ancienne mine de Blegny-Trembleur. Une expérience anodine pour certains, terrifiante pour d'autres, mais dans tous les cas, c'est instructif et c'est l'occasion de découvrir un pan de notre histoire industrielle. Vous voulez plus d'infos? Vous allez sur le site blegnymine.be, blegnymine.be. Une brocante enfantine, ça se passe le 13 septembre à Montigny-le-Tilleul, à l'école Docteur Cornet, qui est située à la rue Wilmet au numéro 21. Ce sera l'occasion de trouver en occasion des vêtements, des jouets, des équipements, des articles scolaires. C'est donc le 13 septembre. Si vous voulez éventuellement réserver une place que vous êtes exposant, eh bien, vous appelez au 071 49 93 67. 071 49 93 67. C'est donc le 13 septembre, rue Wilmet, numéro 21, à Montigny-le-Tilleul. Allez, on va faire un petit tour du côté de Nivelles, faire un peu de tourisme et découvrir la Tour Simone. Au Moyen-Âge, Nivelles était entourée d'une enceinte, une puissante muraille de 2,50 m d'épaisseur. Il y avait au total 9 tours autour de Nivelles. Malheureusement, il n'en reste plus qu'une. Elle a été reconnue comme monument exceptionnel et classée en 1950. Puis, elle a été reprise par la ville en 1958. Et puis, depuis pas mal de temps, on peut la découvrir dans le cadre de visites touristiques proposées par l'Office du Tourisme. Vous voulez plus d'informations? Vous allez sur le site tourisme-nivelles.be, tourisme-nivelles.be. Amusez-vous à l'écoute de votre radio préférée. Bon après-midi.

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1: 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Les anniversaires nous arrivent avec Valérie de Lutre qui fête ses 45 ans, Claudine de Pontacel fête ses 62 ans, Joël de Gosselies fête ses 54 ans et Lydia de Gilly, elle fête ses 50 ans.
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4: Eddy Piron, bonjour. Dans notre région, il y a de superbes châteaux, notamment le château de Trasny. À l'occasion des Journées du patrimoine, vous pourrez le découvrir, découvrir toute son histoire, liée notamment à la famille de Trasny. C'est aussi lié à l'histoire des croisades. Vous voulez davantage de renseignements? Vous n'hésitez pas à prendre contact avec les amis du château de Trasny au 0474 64 52 73 0474 64 52 73 et vous pourrez donc visiter tout cela à l'occasion des Journées du patrimoine les 12 et 13 septembre. Vous voulez découvrir le monde de l'orchidée? Eh bien, les amis de l'orchidée de Montigny-le-Tilleul vous fixent une fois par mois un rendez-vous au foyer culturel. On y fait plein de choses. Les explications de Inge van Dorp, présidente du club.
5: Nous avons chaque fois un thème. Donc, on parle sur une espèce bien différente. Et comme ça, on apprend vraiment en toute simplicité comment on appréhende la culture de certaines choses. Et on a aussi alors la présentation des plantes de nos membres. Et nos membres sont vraiment des grands fans et des grands fous d'orchidées. Donc voilà, ils amènent, ils expliquent comment ils font la culture et comme ça on peut tous apprendre quelque chose.
4: Est-ce que ça peut se faire toute l'année? J'imagine qu'il y a une période où l'orchidée on ne peut pas la trouver.
5: Non, non, nous on travaille vraiment de janvier jusqu'en décembre et on a toujours des floraisons.
4: Vous voulez plus d'infos? Vous allez sur la page Facebook Les Amis de l'Orchidée Montigny ou alors vous appelez au 0479 23 66 86 0479 23 66 86. L'actualité des marches folkloriques de l'Entre-Sambre-et-Meuse. Le 13 septembre, c'est à Baigné, dans l'entité d'Amsureur, que ça se passe avec Bienheureux Richard. Bienheureux Richard, martyr catholique à Nagasaki au Japon. On lui rend hommage, notamment il y a une prière devant la maison natale du Bienheureux Richard. C'est le dimanche à 16h30. Et puis le dimanche, c'est la rentrée à l'église avec la fanfare sur le coup de 17h. C'est une très belle marche. Rendez-vous donc le 13 septembre à Baigné pour la marche Bienheureux Richard. On visite le musée communal de Nivelles, non loin de la collégiale, à l'angle de la rue de Bruxelles et de la rue des Canonniers. Le musée communal d'archéologie, d'art et d'histoire est installé dans l'ancien refuge des Trinitaires du prieuré d'Orival. Cette vaste demeure érigée en 1764 est aujourd'hui propriété du CPAS et aussi monument classé. Il y a également à l'intérieur un musée, on peut retrouver notamment différentes traces de l'histoire de l'église et puis il y a des peintures tout à fait exceptionnelles. C'est un musée que je vous invite à découvrir. L'Office du tourisme organise régulièrement des balades. Plus d'infos sur tourisme-nivelles.be, tourisme-nivelles.be. 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Bonne journée.

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2: 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Les anniversaires nous arrivent avec Valérie de Lutre qui fête ses 45 ans, Claudine de Pontassel fête ses 62 ans, Joël de Gosselies fête ses 54 ans et Lydia de Gilly, elle fête ses 50 ans.
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4: Bonjour à tous. L'enseignement francophone continue à fournir des performances fort moyennes par rapport aux autres pays développés, mais il se révèle toutefois moins inégalitaire que par le passé. C'est ce qu'il ressort de la dernière étude PISA, menée l'an dernier auprès de 800 000 élèves de 91 pays, dont les 38 membres de l'OCDE. La vaste enquête met en lumière un nouveau recul à l'échelle mondiale des compétences des jeunes de 15 ans en lecture, en mathématiques et en sciences. En Fédération Wallonie-Bruxelles, 2900 élèves issus d'une centaine d'écoles secondaires ont pris part à l'étude supervisée chez nous par des chercheurs de l'Université de Liège. Leurs performances en maths et lecture suivent cette tendance à la baisse globale, à l'exception des sciences où là on reste stable depuis 2006. Seul élément réellement positif pour la Fédération Wallonie-Bruxelles, son système scolaire, longtemps connu pour être l'un des plus inégalitaires au monde, c'est-à-dire jouant le moins son rôle d'ascenseur social, se révèle à présent moins déterministe qu'il y a 3 ans. Il reste cependant toujours sous la moyenne des pays de l'OCDE. D'après les chercheurs, les maigres résultats de la fédération peuvent s'expliquer par un contexte socio-économique et culturel plus défavorable que la moyenne internationale, avec notamment un pourcentage plus élevé d'enfants issus de l'immigration. Ainsi, près de 22% des élèves ne parlent pas principalement le français à la maison, un chiffre qui n'est que de 15% en moyenne dans les autres pays de l'OCDE. Autre évolution, même si le redoublement reste important chez nous, 35% des élèves sondés en 2025 avaient redoublé au moins une fois. La pratique a toutefois reculé ces 20 dernières années. Et puis, figurant autrefois parmi les systèmes éducatifs les plus performants, la Flandre voit à nouveau ses résultats baisser dans la dernière étude PISA. Mais même en déclin, l'enseignement flamand reste cependant toujours plus performant que le francophone. Lancé en 2000, le programme international pour le suivi des acquis des élèves, mieux connu sous son acronyme PISA, mesure tous les 3 ans les performances des jeunes en lecture, en mathématiques et en sciences. Il est devenu au fil des ans un outil central dans l'évaluation et la comparaison des différents systèmes éducatifs. Sa particularité, il vise à évaluer la capacité des élèves à mobiliser leurs connaissances plutôt que de restituer des savoirs isolés. Selon l'OCDE, le déclin historique des performances des élèves mis en lumière dans cette dernière édition s'explique par une combinaison de facteurs, un niveau d'attention des élèves et de persévérance en baisse, un absentéisme en hausse ou une pratique de la lecture longue en recul. Cette édition 2025 du PISA, la 9e, confirme enfin à nouveau les très bonnes prestations du Japon, de la Corée du Sud et de l'Estonie en matière de politique scolaire. Quelques éclaircies seront présentes ce jeudi en première partie de journée. Elles seront assez rapidement chassées par d'abondants développements nuageux. Le temps restera néanmoins sec et dans le sud du pays, le soleil sera davantage au rendez-vous. Les températures, 21 degrés. On referme ici ce bulletin d'info. Je vous souhaite une excellente soirée. À notre écoute.
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5: Eddy Piron, bonsoir. Le Color Fun Run de Mons, la course la plus colorée de l'année, ça se passe à Mons le 27 septembre, que vous soyez en famille, entre amis, avec vos enfants, en groupe ou entre ados, vous faites ce que vous voulez. Le Color Fun Run est une course non chronométrée, chacun avance à son rythme, on court, on marche, on danse et surtout on s'amuse. Tout au long du parcours, les participants traversent différentes zones de couleurs pour terminer la course complètement colorée. Rendez-vous donc le 27 septembre à Mons. Nous sommes avec Laurence Grégoire, la directrice de l'atelier 642 situé à Marcinelle, à la rue des Lessiennes, et elle propose ce qu'on appelle des séances de flamenco, plus exactement des tablaos de flamenco, finalement dans une petite salle. C'est très intimiste ces spectacles?
6: Oui, c'est très intimiste. Alors le principe, c'est qu'on soit dans un espace effectivement restreint où le public est très très proche des protagonistes, très très proche des artistes, et comme c'est une danse qui vibre énormément, mais en fait on a vraiment le plancher qui tremble de par leurs prestations, et il y a cette proximité qui fait qu'on a vraiment aussi la connexion avec l'intensité de leur regard, avec la sueur, avec l'intensité du mouvement, et donc c'est particulièrement impressionnant. Alors oui, on est dans un petit lieu, mais on est quand même une petite centaine autour d'eux, et voilà, un peu serré, il y a un petit bar, c'est très cosy, c'est très c'est parfois même un côté kitsch un peu dans la décoration, mais ça fait tout le charme du lieu, avec toutes ces petits éclairages, ces petites loupiottes. Et
5: puis vous avez des artistes étrangers qui viennent volontiers se perdre à la rue des Lessiennes à Marcinelle.
6: Effectivement, donc c'est une chance, mais un petit miracle, mais rien, un petit miracle n'arrive jamais seul, dit-on, et donc avec l'énergie que nous déployons, bien voilà, on parvient à mettre ces concerts en place, et les artistes reviennent vraiment volontiers, ou on en découvre d'autres, ou alors ils décident de travailler avec un autre ensemble, et donc moi je découvre encore un tas d'artistes que je n'ai jamais vus, mais qui sont enchantés de passer par ici, et qui d'ailleurs font souvent la fin de nuit ou la fin de soirée tardivement pour nous accompagner.
5: Ils découvrent cette spécialité typiquement carolo. Vous voulez davantage de renseignements, parce qu'il y a des cours aussi, hein, plein de trucs, hein. Vous allez sur le site atelier642.com, atelier642.com. Les journées du patrimoine, c'est un petit peu partout en Wallonie. Je vous invite à vous rendre sur le site journeesdupatrimoine.be. Allez, par exemple, on va faire un petit tour en Brabant wallon avec la découverte de la SB Brabanson. Vous partez en balade pour un parcours accessible où le patrimoine bâti se révèle à chaque pas. Vous découvrez la remarquable ferme en carré de Malone qui a été édifiée entre les 18e et 10e siècles. Et puis, vous pouvez aussi découvrir l'église Notre-Dame qui se dévoilera avec son presbytère tout à fait exceptionnel. Vous voulez davantage de renseignements, il faut réserver à la possibilité de petite restauration. 081 43 23 40, 081 43 23 40. Vous aimez la céramique et le verre, vous êtes fan d'artisanat de ce genre, eh bien sachez qu'il y aura le 10e marché céramique et de verre au parc d'Anguien. Ce sera les 26 et 27 septembre. La ville d'Anguien organise donc ce marché. L'événement se déroule en intérieur dans les écuries du parc et à la salle des Acarias. Cet événement est organisé par quelques artistes locaux. La céramique et le verre se voient ainsi offrir une vitrine exceptionnelle afin de présenter leur richesse et l'étendue de leur diversité. C'est donc les 26 et 27 septembre au parc d'Anguien à Anguien. 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
5: Bonjour à tous, l'enseignement francophone continue à fournir des performances fort moyennes par rapport aux autres pays développés, mais il se révèle toutefois moins inégalitaire que par le passé. C'est ce qu'il ressort de la dernière étude de PISA, menée l'an dernier auprès de 800 000 élèves de 91 pays, dont les 38 membres de l'OCDE. La vaste enquête met en lumière un nouveau recul à l'échelle mondiale des compétences des jeunes de 15 ans en lecture, en mathématiques et en sciences. En Fédération Wallonie-Bruxelles, 2900 élèves issus d'une centaine d'écoles secondaires ont pris part à l'étude supervisée chez nous par des chercheurs de l'Université de Liège. Leurs performances en maths et lecture suivent cette tendance à la baisse globale, à l'exception des sciences où là on reste stable depuis 2006. Seul élément réellement positif pour la Fédération Wallonie-Bruxelles, son système scolaire, longtemps connu pour être l'un des plus inégalitaires au monde, c'est-à-dire jouant le moins son rôle d'ascenseur social, se révèle à présent moins déterministe qu'il y a 3 ans. Il reste cependant toujours sous la moyenne des pays de l'OCDE. D'après les chercheurs, les maigres résultats de la fédération peuvent s'expliquer par un contexte socio-économique et culturel plus défavorable que la moyenne internationale, avec notamment un pourcentage plus élevé d'enfants issus de l'immigration. Ainsi, près de 22% des élèves ne parlent pas principalement le français à la maison, un chiffre qui n'est que de 15% en moyenne dans les autres pays de l'OCDE. Autre évolution, même si le redoublement reste important chez nous, 35% des élèves sondés en 2025 avaient redoublé au moins une fois. La pratique a toutefois reculé ces 20 dernières années. Et puis, figurant autrefois parmi les systèmes éducatifs les plus performants, la Flandre voit à nouveau ses résultats baisser dans la dernière étude PISA. Mais même en déclin, l'enseignement flamand reste cependant toujours plus performant que le francophone. Lancé en 2000, le programme international pour le suivi des acquis des élèves, mieux connu sous son acronyme PISA, mesure tous les 3 ans les performances des jeunes en lecture, en mathématiques et en sciences. Il est devenu au fil des ans un outil central dans l'évaluation et la comparaison des différents systèmes éducatifs. Sa particularité, il vise à évaluer la capacité des élèves à mobiliser leurs connaissances plutôt que de restituer des savoirs isolés. Selon l'OCDE, le déclin historique des performances des élèves mis en lumière dans cette dernière édition s'explique par une combinaison de facteurs, un niveau d'attention des élèves et de persévérance en baisse, un absentéisme en hausse ou une pratique de la lecture longue en recul. Cette édition 2025 du PISA, la 9e, confirme enfin à nouveau les très bonnes prestations du Japon, de la Corée du Sud et de l'Estonie en matière de politique scolaire. Quelques éclaircies seront présentes ce jeudi en première partie de journée. Elles seront assez rapidement chassées par d'abondants développements nuageux. Le temps restera néanmoins sec et dans le sud du pays, le soleil sera davantage au rendez-vous. Les températures, 21 degrés. On referme ici ce bulletin d'info. Je vous souhaite une excellente soirée à notre écoute.
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Qui est cette fille? Wotangers, le groupe bien sûr Eurythmics en 1983, que vous avez pu bien sûr reconnaître avec la charmante et chanteuse Annie Lennox. Et ben voilà, bonsoir tout le monde, bonjour, bonsoir, parce qu'il fait encore un petit peu clair. Hein. Comment allez-vous en ce mercredi 9 septembre? Ça va chez vous? La journée s'est bien déroulée avec les enfants, petite journée, donc pas été trop difficile? Non, ça a été parfait, parfait. Maintenant, nous sommes ensemble, nous débutons cette soirée, musicalement bien sûr, musicalement vôtre est là, c'est Francie qui vous accompagne, et oui, c'est mercredi, donc c'est-à-dire si vous comptez bien 1, 2, 3 heures ensemble, et oui, et on va encore mieux compter, 180 minutes. On ne va pas dire les secondes parce que là, on est parti pour la galère, comme on dit. Mais on pourrait. Tiens, si quelqu'un sait me dire combien de secondes pour nos 3 heures ensemble, ben, dites-le sur la page Facebook. Voilà, parce que vous avez bien sûr la page Facebook à votre disposition. Vous avez également notre ligne téléphonique, le 071 45 53 60. En tout cas, je suis ravi de passer tes deux soirées de ce mercredi avec vous. Mais nous ne serons pas tout seuls. Ah ben non, nous aurons bien sûr notre ami Nino Ferret qui va nous accompagner. On aura du Alain Souchon, on aura du Billy Ocean, on aura pourquoi pas le groupe Secret Service dans les années 80, et on va poursuivre dans les années 80 avec Jean-Luc Lahaye. Ah oui, nous aurons également Maria tout à l'heure, qui fêtera bien sûr, comme il se doit, votre anniversaire, messieurs, dames, en ce mercredi 9 septembre, et on aura également les radars répressifs de la région de Charleroi et du Borinage. Tiens, si je vous dis Armstrong, je ne suis pas noir, je suis blanc de peau. Oui, alors, ça c'est bien sûr une chanson interprétée par monsieur Claude Nougaro. Claude Nougaro, bien sûr, qui nous a quittés à l'âge de 74 ans. Il aurait eu aujourd'hui, bien sûr, notre ami Claude Nougaro, 97 ans. Il est né en 1929. Et de quel jour, me direz-vous? Eh bien oui, le 9 septembre. Claude Nougaro, qui nous a fait également des superbes chansons avec la jazz et la java, Sing Sing Song, et notamment Armstrong, que je viens de vous interpréter un titre de 65. Savez également qui est né le même jour que vous, le 9 septembre, si je vous dis Henri Thomas. Il a aujourd'hui 55 ans, il est né en 1971. C'est un acteur. Allez, je vous le guide un petit peu. Un film que vous avez vu, qui est un film culte, je vais même dire, si je vous dis E.T. retourner maison. Ah oui, le petit garçon qui était sur son vélo, Elliot. Eh mais c'est lui, c'est Harry Thomas, qui a bien sûr fait E.T. en 1982. Il a fait également en 89 Valmont, et en 94, il a fait l'autre film Légende d'automne. Voilà. Tiens, en parlant d'acteur, allez, un tout dernier comme ça pour la route, il a 60 ans aujourd'hui. Il est né en 1966. C'est Adam Sandler. Lui, il a fait bien sûr le film Billy Madison en 1995. Et les copains pour toujours en 2010. Voilà, donc ça c'est Adam Sandler qui est né donc aujourd'hui comme vous le 9 septembre. Voilà, en tout cas si vous allez fêter ça aujourd'hui, soufflez bien les bougies. En tout cas, on vous embrasse toutes et toutes. Alors, vous savez bien qu'on peut bien sûr nous écouter là où vous êtes occupé, peut-être sur le 87.7, ou bien simplement rentrant tout doucement à la maison, ou à partir pour la route pour travailler.

0: Bien sûr, nous écouter partout. Voilà. Allez, un petit courage également pour ceux qui vont bientôt terminer, qui donnent un petit coup de balai dans l'atelier, dans le magasin. Je pense bien sûr à tous nos commerçants de Courcelles et bien sûr les environs, hein, Mons, Borinage et tout ça. Courage, vous avez bientôt fini. Bientôt, on ferme boutique à 18h30 pour réouvrir demain. Voilà. Ça, c'est dit. Alors, vous savez que cette émission a un maximum de musique et un minimum de blablabla. Alors, comme a dit déjà un auditeur sur nos antennes, on va faire péter les watts. Ben, pourquoi pas augmenter le volume de transistor. S'il est sur 1, mettez-le sur 6. S'il est sur 6, mettez-le sur 10. Ça ira encore plus fort. Ça réveillera un petit peu les voisins. Il n'y a pas de souci avec ça. Tant que vous dites que c'est Radio Bonheur, ils vont aimer. Pourquoi je dis ça? Parce qu'on va faire une petite page de pub. Et puis, rappelez-vous, 1987. Mais qu'est-ce qu'elle a crié ce prénom? D'ailleurs, toutes les personnes qui portaient ce prénom, pour finir, ils disaient au niveau, j'en ai marre. Il s'appelle Étienne. Rappelez Gage Patti avec son Étienne. Ah ben, il arrive tout de suite, Gage Patti. Et puis plus calme, en 1972, la maison près de la fontaine, notre ami Nino Ferret. Voilà, excellente soirée en toute compagnie, on est parti, l'ambiance est là, la musique est là, et on fait péter Watt.
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1: Vous aussi, vous avez une petite maison près de la fontaine.
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1: C'est bien sûr un titre de 1972 de notre ami Nino Ferrer. Bon, mais j'ai l'impression que certaines personnes ne savent pas bien compter hein, sur Facebook. Hein. Je reçois des messages, c'est bien, c'est bien. Mais on me dit, écoutez bien, que je vais faire 648 000 secondes. Ah ben non, évidemment. Non, je dis ça pour notre ami Marc César. Alors, recalcule un petit peu. Je ne vais pas vous dire le nombre exact maintenant. Mais combien de secondes nous allons passer ensemble sur nos 3 heures d'émission ou sur nos 180 minutes d'émission? Allez-y, vous avez la page Facebook. C'est facile en tout cas. Hein. Il suffit de savoir combien de secondes il y a une minute. Et puis on fait autant, faut autant. Et voilà, et là vous avez une addition. Je vous le dirai juste après, d'accord? D'abord, nous allons faire les radars. On passera deux petites chansons et je vous dirai, peut-être si vous n'avez pas trouvé la bonne réponse. Oh ben, à mon avis, si vous avez un petit peu de calcul, vous allez savoir. À mon avis, mon ami Marc César, il a envie que je fasse plus d'heures que prévu, lui. Hein, ben voilà, c'est normal. Allez, on passe tout de suite au radar répressif de Charleroi et de Mons-Borinage.
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1: Alors, si vous êtes conducteur et conductrice, voici donc les radars répressifs signalés, bien sûr, par la police. Tout d'abord par Charleroi. Ils seront à Monceau-sur-Sambre, rue de Gosselies. Ils seront à Monceau-Marchienne, rue de Bomeray, à Jumet, rue Louis-Lambert, rue de Gosselies et la chaussée de Gilly. À Ransard, rue Pasture et René Delaise. Et à Couillet, route de Philippeville. Dans la région du Borinage, ils seront situés à Saint-Guilain, grand route de Mons. À Boussu, rue des Herbières, à Framerie, route de Bavay, à Carnion, route de Mons, et à Colfontaine, avenue Docteur Schweitzer. Pour vendredi, veille du week-end, si vous sortez, ou attention, même la journée, car ça n'a pas été dit à quelle heure, hein. Attention, marché Nopon, rue du Châtelet, à Couillet, route de Châtelet et rue de Gilly, à Charleroi, rue de l'Audelin-Sarre, à Montigny-sur-Sambre, chaussée de Châtelineau, à Gilly, chaussée de Fleurus, et à Ransard, rue Masse d'Arbois et la chaussée de Gilly. Et on termine les inforadars dans la région du Borinage, toujours pour ce vendredi 11 septembre, à Saint-Guilain, route de Wallonie, à Carnion, rue Jules Destré, à Framerie, route de Mons, à Colfontaine, rue du Bois, et à Boussu, rue de la Fontaine. Voilà, tout est dit, il est 18h23, ça va, vous êtes à l'apéritif, vous êtes avec vos cacahuètes, vos chips, ou bien simplement vous préparez le repas pour monsieur ou pour madame. Ah, qui sait? Tiens, qu'est-ce que vous allez faire ce soir? Ah, moi juste après, je vais vous dire bien sûr ce qui va se passer ce week-end sur Radio Bonheur, mais avant ça, on va écouter Lizzo avec Stilt Band, un titre de 2025, et puis redescendons le temps, 1985, c'est comme vous voulez, soit que vous augmentez, soit que vous diminuez le son, mais c'est comme vous voulez, c'est Alain Souchon qui arrive tout de suite.

0: Bon, ben c'est comme vous voulez, hein. Il est 18h31, ça va chez vous? Alors, moi je vais vous dire, en tout cas, ah ben oui, il y a 10 800 secondes ensemble que nous allons passer. Maintenant, il y en a moins, évidemment, parce que les secondes sont passées. Mais voilà, bon, Anne-Classe a donné une bonne réponse. Alors, Anne-Classe, nous t'invitons, bien sûr, à venir nous rejoindre ce week-end. Ah ben oui, qu'est-ce qui va se passer ce week-end? 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Donc nous vous invitons tous et toutes à venir nous rejoindre au 42 rue Labaille pour voir, vous allez voir, pour passer un moment vraiment formidable, pour fêter votre anniversaire peut-être, parce que dans quelques instants c'est Maria qui va fêter votre anniversaire. Et puis ben il y aura Billy Ocean avec You Are You Ready en 1980, et puis Coralien, Le Monde d'en haut, ça c'est un titre de 2025. Alors si vous fêtez votre anniversaire, bon anniversaire, et 1, 2, 3, on souffle les bougies.
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2: Bonjour à tous, aujourd'hui mercredi 9 septembre, nous fêtons Alain Delaroche, le dicton « Qu'en septembre il tonne, la vendange est bonne ». Les anniversaires nous arrivent avec Valérie de Lutre qui fête ses 45 ans, Claudine de Pontassel fête ses 62 ans, Joël de Gosly fête ses 54 ans et Lydia de Gilly, elle fête ses 50 ans.
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0: Merci Maria!
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0: Le monde d'en haut. Et il est grand temps, messieurs, de vous remercier, messieurs, de tous vos nombreux messages via la page Facebook et via notre ligne téléphonique. On va, messieurs, remercier Lucienne de Montsou, Edwine de Pontacel, Christelle de Clercq, Élodie de Montigny-le-Tilleul, André Marchal, Cédric Vanard, Salvatore Spedal Scarlata, Michel Collard, Christine Delfos et Marc, évidemment, qui s'est trompé dans le calcul. Hein. Et oui, Marc, c'est pas grave, ne t'inquiète pas, il voulait que je fasse un peu plus d'heures. Michel Tassio, nous avons Frédéric Michel de Trasny, Carmela Kirmin, bonjour à tout le monde, Marie-Jeanne Piedeleu de Chapelle, Maréline de Courcelles, Taverne Carmen, Christian Thibault, Luc et Francine de Arken, Jean-Luc Lambinet et Véro. Nous avons également Stéphanie et Fiorella, Angélique Da Silva, Georges Hubinon, Mireille Nordier, Natacha Daniel, Lise Demade, Alain et Christelle de Chapelle, Jean-Marie de Courcelles, Christian Osselet, Philippe et Anne-Marie de Jumet, Marie-Paul Mesureur, et on va terminer bien sûr cette première heure avec Éric Capiot de Morlanroué. Voilà, tout est dit. Tout à l'heure vers 19h30, comme ça on va essayer de refaire les deuxièmes remerciements. Mais avant ça, même si 1987, c'est une chanson interprétée par Monsieur Marc Lavoine, et puis rappelez-vous, 1981, c'était pas mal non plus. Qu'est-ce qu'on a dansé là-dessus? Le groupe Secret Service avec The Flash of the Night, tout ça sur le 87.7. C'est Franci, ensemble, bien sûr, pour Musicalement Vôtre, jusque 21h.
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0: Tiens, si vous l'avez encore en 45 tours, comme c'est mon cas, mais ce truc à service, c'est une pochette un petit peu brune, noire, comme ça, où on voit écrit « Secret Service » avec « Fashion the Night ». Et oui, tout ça sur le 87.7, ça va chez vous. Et bien, vous savez quoi, 18h51, nous allons faire une petite pause. Et puis, partons dans les années 82. C'est un monsieur, bien sûr, un charmeur de dames, évidemment, parce qu'il a dit à toutes les femmes « Femmes que j'aime ». Et bien sûr, c'est notre ami Jean-Luc Lahaye. Et juste après, pour arriver pile au top de 19h, on va retrouver bien sûr un titre de 2024 avec bien sûr Kyo, Zach Abel avec leur titre For Life, Night Rodgers. Tout ça, c'est sur Radio Bonheur, le 87.7. Nous sommes ensemble jusqu'à 21h.
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5: Élie Piron, bonsoir. Allez, je vais vous parler du bois de Colfontaine dans le Borinage. Le bois de Colfontaine fut au XIIIe siècle propriété conjointe du chapitre de Sainte-Foudru et de la famille de Fontaine, dont un des fils, Nicolas ou Collard de Fontaine, devint évêque de Cambrai, ce qui pourrait être l'origine du nom. Cette belle et légendaire forêt fait partie de l'actuelle forêt des Ardennes, qui reste un des vestiges de l'antique et imposante forêt charbonnière qui couvrait notre pays. C'est un véritable poumon du Borinage. C'est à découvrir quand vous voulez, tout au long de l'année, aussi bien en hiver qu'en été, qu'au printemps, qu'en automne. C'est chatoyant, c'est beau à voir, et toutes ces informations que je vous ai données, eh bien, j'ai pu les collecter sur un superbe site que je vous invite à visiter, patrimoinedecolfontaine.be, patrimoinedecolfontaine.be. Allez, on va faire un petit tour du côté de Nivelles, faire un peu de tourisme et découvrir la Tour Simone. Au Moyen-Âge, Nivelles était entourée d'une enceinte, une puissante muraille de 2,50 m d'épaisseur. Il y avait au total 9 tours autour de Nivelles. Malheureusement, il n'en reste plus qu'une. Elle a été reconnue comme monument exceptionnel et classée en 1950. Puis, elle a été reprise par la ville en 1958. Et puis, depuis pas mal de temps, on peut la découvrir dans le cadre de visites touristiques proposées par l'Office du tourisme. Vous voulez plus d'informations? Vous allez sur le site tourisme-nivelles.be, tourisme-nivelles.be. On file à Mons avec le Royal Club Canin du Hainaut qui est fier de vous présenter cette année encore son exposition annuelle. C'est une véritable vitrine de la diversité canine. Il y aura plus de 1000 chiens représentant près de 200 races. Et il y aura des chiens notamment venus du Pérou. Vous pourrez aussi découvrir des bergers australiens. Ça se passera donc les 3 et 4 octobre. Au Loto Mons Expo à Mons, rendez-vous donc avec nos toutous ce week-end-là. Vous aimez l'aéromodélisme? Eh bien, sachez qu'il y aura un festival d'aéromodélisme sur un terrain bien adapté à Ave, à la rue de Villers, au numéro 101. C'est tout à fait gratuit. C'est les 12 et 13 septembre. Le samedi matin, il y aura des vols libres, des démonstrations permanentes aussi, et puis également des démonstrations réalisées par des pilotes chevronnés le dimanche. L'entrée et le parking sont tout à fait gratuits. On nous annonce également la présence de food truck. Édith Piron, je vous souhaite une bonne soirée.
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bien sûr un groupe français, et oui, le groupe Indochine que nous avons écouté à l'instant en 1985 avec bien sûr leur terrible titre Canary Bay. Évidemment, ils en ont fait beaucoup, beaucoup, et on n'arrête pas de danser sur leur succès. Merci les groupes Indochine. Alors voilà, messieurs, dames, il est 19h08. J'espère que tout se passe bien pour vous. Nous entamons notre deuxième heure d'émission de Musicalement Vôtre. Et oui, nous sommes toujours le mercredi 9 septembre. C'est toujours votre anniversaire. Mais attention, c'est également l'anniversaire de... On a un petit peu cherché, hein. Otis Redding, qui est décédé, bien sûr, à l'âge de 26 ans. Qui était Otis Redding? C'était un chanteur qui est né en 1941. Il est décédé en 67. Il aurait eu aujourd'hui 85 ans. On le surnommait... King of the Soul. Il a eu bien sûr un accident d'avion qui s'est atterri bien sûr dans le lac du Monova, voilà, pardon, près de Madison, dans le Wisconsin. Alors, bien sûr, il y a également le terrible David Larry. Qui est David Larry? Attends, 3, je vous fais disparaître. Et oui, le magicien, bien sûr, français. Il a aujourd'hui 68 ans. Il y a également Pascal Pro, lui, c'est un journaliste français avec 62 ans. Et si je vous parle de monsieur Hugh Grant, c'est un Britannique, ça vous dit quelque chose? Il a aujourd'hui 66 ans, ça vous dit rien mesdames? Le beau tombeur, eh bien oui, il a fait, bien sûr, rappelez-vous, 4 mariages et un enterrement en 1994. Il a fait également le journal de Britney Stone en 2001. Et il a fait le coup de foudre à Notting Hill en 99, là bien sûr où il incarnait le libraire londonien, timide un petit peu, qui tombe amoureux bien sûr comme ça, d'une immense star hollywoodienne jouée par, je vous laisse en mille, évidemment vous avez dit Julia Roberts, et ben là vous avez raison, moi qui tomberais pas amoureux de Julia Roberts, hein, dites-moi un petit peu, voilà. Ça c'est bien sûr Hugh Grant qui est donc né en 1960, qui est comme vous aujourd'hui, fête son anniversaire. Dans cette deuxième ligne droite, j'ai invité également du bon monde. Eh bien oui, il y aura bien sûr Rosalia, il y aura Daniel Balavoine qui nous a quitté également avec un accident d'hélicoptère, il y aura Morgan Lola, il y aura du Madonna, il y aura notre charmante Maria, notre star nationale pour votre anniversaire bien sûr, et il y aura les radars répressifs de la région de Charleroi et de Mons-Borinage. Vous avez envie de nous joindre? Vous savez comment faire? Le 071 45 53 60 ou simplement vous tapotez sur votre tablette, votre GSM. Vous avez bien sûr la page Facebook à votre disposition. Voilà, allez, sans plus tarder, si vous êtes à votre travail, si vous le commencez maintenant, courage, il vous reste plus que quelques heures à travailler ou quelques secondes, on va compter comme ça. Pourquoi pas, c'est mieux, hein, voilà. Et nous, de toute façon, nous sommes ensemble jusqu'à 21h. C'est Radio Bonheur que vous écoutez, c'est Franci. Allez, après la petite pause, justement, les années 80, 87, ça vous dit le groupe Cure avec Just Like Evans. Et puis, toujours dans la tendresse, 1975, Je t'aime, tu vois, c'est bien sûr interprété par

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0: Et oui, bien sûr, en ce début de soirée, vous avez chantonné avec notre ami Daniel Guichard, « Je t'aime, tu vois ». Allez, on va faire ceci dans quelques instants.
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0: Et oui, voici bien sûr les radars répressifs de la région de Charleroi et de Mons-Borinage. On va commencer bien sûr par Charleroi pour demain jeudi. Ils seront situés à Monceau-sur-Sambre, rue de Gosselies, à Monceau-Marchienne, rue de Beaumoré, à Jumet, rue Louis-Lambert, rue de Gosselies et à la chaussée de Gilly, à Ransard, rue Pasteur et à René-Delaize, et dans la région de Couillet, route de Philippeville. Pour jeudi, toujours dans la région du Borinage, Saint-Guilain, grand route de Mons, à Boussu, rue des Herbières, à Framerie, route de Bavay, à Carnion, route de Mons et à Colfontaine, avenue Docteur Tuetzer. Vendredi 11, attention dans la région de Charleroi, ils sont situés à Marchenaupont, rue de Châtelet, à Couillet, route de Châtelet et rue de Gilly, à Charleroi, rue de l'Audelinsard, Montigny-sur-Sambre, chaussée de Châtineau, à Gilly, chaussée de Fleurus, à Ransard, rue Mas-d'Arbois et chaussée de Gilly. Et enfin, nous terminons les inforadars dans la région du Borinage pour vendredi toujours, Saint-Guilain, route de Wallonie, à Carnion, rue Jules Destré, à Framerie, route de Mons, à Colfontaine, rue du Bois, et à Boussu, rue de la Fontaine. Je vous rappelle bien sûr que ceux-ci ont été signalés par la police, mais il y en a d'autres qui n'ont pas été signalés, c'est à vous à lever le pied, soit dans la région du Borinage, soit dans la région de Charleroi, et même partout. Levez le pied, ça ne sert à rien d'aller trop vite, partez un peu plus tôt, vous branchez Radio Bonheur, vous allez voir, les minutes passent comme du beurre. La preuve, 19h22, nous allons entendre un titre de 2025, c'est-à-dire on va dire l'année passée, Rosalia avec bien sûr la Perla, et puis il y aura Daniel Balavoine, tous les cris, les SOS, tout ça en 1985.

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0: Et oui, bien sûr, il nous a quitté avec un stupide accident d'hélicoptère, bien sûr. C'était donc Daniel Le Balavoine. 19h30, il est grand temps pour remercier tous nos auditeurs et auditrices qui nous font des gentils messages. Alors, on va commencer par Christian et Chantal, Christian Osselet, Stéphanie D'Amigo, Florence Audi, Alain de Bréqueler, Papy du Tilleul, Lisiane SRT, Christian Bilou, Delphine et Laël, Christelina Clochette, David Demine de Godarville, Anne Classe, Louise Van de Brandt, Pamela Monteleone avec Renaud et son papa Vincenzo ainsi que toute la petite famille, Chantal Fromont, Alain et Christelle de Chapelle, Dominique et Thomas, Karine Lossio, Willy et Hilde de Senef, Hugo et Michaela, Françoise Mineur, Philippe Rida, Jacqueline Galland, Sabrina, Nadia Leptique de Gourdine, Tony Cucinito, Annick France, notre petite française, on fait coucou là-bas en France, Sheila Debrun, Colette Geis, Annie Rousselet, Chantal Trot, Lisiane Duré, Philippe Rida, José Henri, Linda Louis, Annie Ducat. On va bien sûr terminer avec Bernadette Scalon, Christian Garé et bien sûr Françoise Mineur, Fetche Bernard. Merci bien sûr à toutes ces personnes pour vos gentils messages. N'ayez pas peur, hein, continuez, car il n'est que 19h32, nous avons encore 1h30 de bonne musique, de bonne humeur. Mais maintenant, si vous avez le gâteau face à vous, soit un crème mocha au chocolat ou une glace avec les petites bougies, ne tardez pas à souffler les bougies parce que sur la glace, ça pourrait fondre. Mais si jamais c'est un bon petit gâteau au chocolat, ben je vais arriver, ne vous inquiétez pas. Hein. Mais Maria va bien sûr citer votre prénom si vous êtes membre de Radio Bonheur. 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Et après Maria, un titre de 1976, rappelez-vous le groupe Murray Hyde avec Say Hate Anne, So Joe. Et puis il y a Morgan Lola, je suis encore là, mais nous aussi on est encore là jusqu'à 21h.
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2: Bonjour à tous, aujourd'hui mercredi 9 septembre, nous fêtons Alain Delaroche, le dicton qu'en septembre il tonne, la vendange est bonne. Les anniversaires nous arrivent avec Valérie de Lutre qui fête ses 45 ans, Claudine de Pontacel fête ses 62 ans, Joël de Gosly fête ses 54 ans et Lydia de Gilly, elle fête ses 50 ans.
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0: Tout en douceur, Morgane Lola, je suis encore là. C'est une petite belge, évidemment, hein, donc n'hésitez pas à acheter son single. Là, bien sûr, sur toutes les bonnes plateformes. 19h42, je vous parle un petit peu de ce week-end. Si vous n'avez rien noté dans votre agenda, alors ce week-end, de ce samedi 12 et 13, alors Radio Bonheur vous a concocté des pâtes aux moules. Et oui, et si vous n'avez pas les pâtes avec des moules dedans, eh ben, vous pouvez simplement choisir des boulettes sauce tomate frites, évidemment, hein, avec un petit peu de crudité. Voilà. Et si vous n'avez pas ça du tout, vous avez envie d'une bonne fricadelle ou simplement une frite avec de la sauce mayonnaise ketchup, c'est aussi possible samedi comme pour dimanche. Mais attention, samedi, nous allons recevoir notre amie, bien sûr, Patricia Dahl, qui va mettre encore une fois le feu ici dans notre grand studio. À partir de 14h, elle sera là. Vous allez voir l'ambiance qu'elle sait mettre, notre Patricia, hein. Et apparaît à partir de 16h30. Plus ou moins, hein, toujours, hein, jusque 22h, vous aurez bien sûr, vous, le droit de chanter également dans notre grand karaoké qui sera bien sûr animé samedi par notre ami JC. Et dimanche, me direz-vous, ben dimanche, on recommence. On ouvre les portes vers 11h30, midi moins quart, quelque chose comme ça. On vous prépare un apéro pour ceux qui arrivent, si vous désirez un apéritif avec alcool ou sans alcool. Votre plat que vous avez commandé, pâte, houmoule ou bien simplement boulettes sauce tomate ou simplement des bonnes frites. Et là, bien sûr, vous pouvez demander bien sûr à Maria parce qu'il faudra réserver vos plats au 071 45 53 60 ou maintenant c'est d'actualité, hein. 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Voilà, voilà, là. Et alors dimanche, c'est la même chose, là, à partir de 16h, c'est votre karaoké. Et je me ferai bien sûr un plaisir d'être en votre compagnie pour faire danser et chanter cela, bien sûr, jusque 21h. Vous allez me dire, pour ceux qui ne connaissent pas, mais c'est où, Francie? C'est très simple, le 42 rue de la Baille à Courcelles. Donc nous invitons, bien sûr, à venir nous rejoindre pour un week-end, bien sûr, encore une fois, festif et, bien sûr, des bons plats, hein, des pâtes aux moules. Bon, moi, je vote plutôt pour des boulettes sauce tomate, mais enfin, voilà, chacun son plat. Alors, Yves Duteil, si je vous dis en 1977, vous l'avez sûrement fredonné cette chanson-là, non pas prendre un enfant par la main, mais si je vous disais le petit pont de bois, papa la la la la, eh bien oui, vous allez le fredonner. Et puis, il y aura la Madonna. Ben, la Madonna avec son titre Nothing Really Matters, un titre de 1998. Vous écoutez Radio Bonheur, le 87.7, vous avez bien fait, restez branchés et augmentez le volume.
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0: C'était bien sûr la charmante Madonna, Nothing Really Matters. Bon, il est 19h51, les secondes s'écoulent et nous sommes toujours là encore. Allez, nous allons faire une petite page de pub pour retrouver bien sûr une chanson magnifique. Vraiment, on va vraiment écouter là jusqu'au bout de 2007. C'est bien sûr Linda Lemay qui nous interprète Une mère. Tout ça bien sûr pour arriver tout doucement au top de 20h et nous on se retrouve après le top. Alors quoi que vous fassiez, faites-le bien. Mettez le volume, écoutez bien cette chanson et on se retrouve juste après 20h.
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7: Eddie Perron, l'heure de s'informer sur Radio Bonheur. Le Game, c'est un endroit situé à la chaussée de Louvain à Wavre et on vous propose des activités intéressantes, notamment un Space Game 3.0. Alors, le principe, c'est d'essayer de résoudre un meurtre. Un riche hôtelier retrouvé mort en plein jour, tué dans son propre hôtel. Qui a ce meurtre brutal sur la conscience? Pourquoi et comment est-ce arrivé? Vous entrez dans un monde virtuel pour trouver des indices, résoudre des énigmes épicées et résoudre le mystère. Alors, si cet Escape Game 3.0 vous intéresse, eh bien, vous n'hésitez pas à vous inscrire au 0489 55 27 23. 0489 55 27 23. C'est une activité qui se déroule toute l'année. Vous voulez plus d'infos, vous allez sur le site le-game.be. le-game.be. Nous sommes avec Jackie Druot, cheville ouvrière de la Maison du Comte, 70 ans de la catastrophe du bois du Cazier. Évidemment, Jackie, tu devais être là. Qu'est-ce que tu vas proposer, toi?
8: Je ne propose pas, c'est la Maison du Comte qui propose, bien entendu, avec deux spectacles qui vont commémorer ce double anniversaire. Pour les 80 ans de l'immigration italienne, c'est Miditalia. C'est une troupe qui nous vient de Liège, qu'on a déjà engagée, et qui parle de l'immigration italienne à travers différents récits puisés. Chez les mineurs, chez les personnes qui sont venues chez nous. C'est coloré, c'est tendre, c'est émouvant, il y a de la musique. C'est vraiment un très très beau spectacle. On chante également. Ça, ce sera la première partie. Et puis la deuxième, c'est Gueule Noire. Là, c'est plus axé sur le Pays Noir. Depuis que le charbon est arrivé, jusqu'au Pays Noir, pourquoi Charleroi est appelé le Pays Noir, mais également avec une résonance avec le bois du Cazier, le 70e anniversaire de la catastrophe. On a même, pour terminer le spectacle, un slam d'une jeune autrice d'une quarantaine d'années, Hélène Giustizia, qui parle un petit peu de la condition que les Italiens ont vécue, le racisme qui a été présent, et puis qui se termine avec une note d'espoir. C'est un texte qui mêle un peu d'italien, beaucoup de français, qui est très émouvant, et à chaque fois qu'on a fait ce spectacle, on l'a déjà joué 4 fois, ça touche les gens. Donc on s'était dit que c'était le bon moment de le présenter.
7: Et c'est quand exactement ?
8: Le 25 septembre. Voilà, donc n'hésitez pas à appeler la Maison du Comte de Charleroi ou le Bois du Cazier pour réserver votre place.
7: Une brocante enfantine, ça se passe le 13 septembre à Montigny-le-Tilleul, à l'école Docteur Cornet, qui est située à la rue Wilmet au numéro 21. Ce sera l'occasion de trouver en occasion des vêtements, des jouets, des équipements, des articles scolaires. C'est donc le 13 septembre. Si vous voulez éventuellement réserver une place que vous êtes exposant, eh bien, vous appelez au 071 49 93 67. 071 49 93 67. C'est donc le 13 septembre, rue Wilmet, numéro 21, à Montigny-le-Tilleul. On visite le musée communal de Nivelles, non loin de la Collégiale, à l'angle de la rue de Bruxelles et de la rue des Canonniers. Le musée communal d'archéologie, d'art et d'histoire est installé dans l'ancien refuge des Trinitaires du prieuré d'Orival. Cette vaste demeure érigée en 1764 est aujourd'hui propriété du CPAS et aussi monument classé. Il y a également à l'intérieur un musée. On peut retrouver notamment différentes traces de l'histoire de l'église. Et puis, il y a des peintures tout à fait exceptionnelles. C'est un musée que je vous invite à découvrir. L'Office du Tourisme organise régulièrement des balades. Plus d'infos sur tourisme-nivelles.be. Tourisme-nivelles.be. Radio Bonheur, je vous souhaite une bonne soirée.
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0: How Do You Know It's True? C'était bien sûr le groupe Milli Vanilli. Ils étaient deux, hein. C'était en 1989. Et vous savez quoi? Ça date déjà 37 ans de ce titre. Ouh là là, que le temps passe vite. En effet, le temps passe vite. Il est 20h08. Nous sommes ensemble encore pour 52 minutes de bonne humeur et de bonne musique. C'est Francis qui vous accompagne, comme tous les mercredis jusqu'à 21h pour Musicalement Votre. Alors, vous savez que je ne suis pas tout seul. Bah non, vous le savez bien. Allez, vous êtes derrière votre transistor. Et moi je suis derrière les platines. C'est pas bien ça? Mais oui, monsieur dame. Alors, on aura bien sûr Gérard Lenormand qui sera là évidemment avec nous dans cette dernière ligne droite. Il y aura notre ami Pierrot, Pierre Rapsat. Ouh là là! Il y aura le groupe OMD, Orchestra Man of the Dark. Il y aura Herbert Léonard en compagnie bien sûr de Julie Pietri avec son titre Amoureux Fou. Et bien voilà, tout ça c'est la programmation. Il y aura également Maria qui sera là pour fêter votre anniversaire comme il se doit. En ce mercredi 9 septembre, vous êtes né donc sur le signe de la Vierge, ne l'oublions pas, hein. Voilà, vous nous écoutez également via le DAB+, vous êtes dans votre véhicule occupé à rentrer à la maison ou aller simplement faire une petite course par-ci par-là, que sais-je. En tout cas, vous nous écoutez le DAB+, canal 11B, ou bien si vous êtes simplement, confortablement assis chez vous, sur la terrasse, occupé à prendre un bon verre et fêter en famille votre anniversaire, vous pouvez bien sûr nous écouter sur le 87.7. Et, cerise sur le gâteau, si vous en vacances encore et profitez de vos vacances, vous pouvez bien sûr nous écouter grâce à l'internet. Et on salue bien sûr tous nos amis italiens, français, espagnols qui nous écoutent, même des personnes d'Égypte, Portugal, tout ça. Merci de votre fidélité. Alors, nous on va enchaîner tout de suite encore cette émission de Musicalement Votre, cette dernière ligne droite, avec bien sûr une petite page de pub. Et puis, rappelez-vous, pour tous les fans de Monsieur Michel Sardou, la génération, c'est Loving You, 1981. Et puis, vous allez chanter derrière votre transistor, pardon, en 1970, avec bien sûr notre ami Juju, Julien Clerc, si on chantait.
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Eh bien oui, tiens, si on chantait ce week-end, alors nous vous invitons bien sûr ce week-end à chanter avec nous pour notre grand karaoké, bien sûr à partir de 16h30 jusqu'à 22h samedi, et ça sera bien sûr animé par notre ami JC. 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Et alors, bien sûr, dimanche, à partir de midi, on ouvre de nouveau les portes, à midi moins quart, à midi. Vous pouvez prendre le petit apéro, alcool ou sans alcool. 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Vous n'aimez pas les moules, vous n'aimez pas les pâtes, vous n'aimez pas les boulettes sauce tomate, pas de problème. 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Vous demandez à Maria et à Philippe qui se feront baisser un plaisir de vous le préparer. Et attention, c'est pas des frites surgelées. Non, je vous promets, c'est vraiment Maria et Philippe qui épluchent les pommes de terre. De temps en temps, ils ont mal au doigt, comme on appelle une petite cloche au doigt à force d'éplucher. Donc merci à eux de vous fournir ce bon repas. Et dimanche, dimanche à partir de 16h, je serai avec vous pour faire danser et chanter, cela bien sûr jusqu'à 21h pour votre grand karaoké. Je vous promets de l'ambiance. Donc si vous n'êtes jamais venu, on vous donne bien sûr rendez-vous au 42 rue de la Baille. Venez avec les copains et les copines, vous allez voir, vous ne seriez plus vous en passer. C'est comme ça, sur Radio Bonheur, on fait la fête tous les week-ends. Mais en attendant, il est 20h20, on va écouter bien sûr un titre de 2026, c'est cette année-ci, Kunk avec Thierry Félus, avec bien sûr le titre Galaxy. Et puis ils étaient deux en 1983. Bon, je ne sais pas s'ils étaient amoureux entre eux deux, ça je ne sais pas, je ne sais pas leur vie privée, mais c'était bien sûr Herbert et Léonard et Julie qui nous interprétaient Amoureux Fou.

0: J'espère que vous avez pu danser avec madame ou avec monsieur sur ce terrible slow d'Herbert Léonard et Julie avec Amoureux Fou, un titre de 1983. Fou. Bon, il est 20h28, j'espère que tout se passe bien pour vous. Dans quelques instants, nous allons bien sûr fêter, comme il se doit, votre anniversaire. Alors, je vais faire un petit coucou bien sûr aux personnes qui nous ont envoyé un petit message via notre page Facebook avec Cast Production. Et on va remercier également Marcel et Chantal Matens de Chapelle d'Erlaimont et bien sûr et tous les autres. Merci de votre fidélité. Alors après Maria, on va écouter un titre, rappelez-vous, 1985, OMD, Orchestra Manoeuvre de Dark avec Secret. Et puis il y aura 2023, une chanson italienne bien sûr, pour tous nos amis italiens qui nous écoutent, avec le titre Vita Spiricolata, voilà, j'espère que je l'ai bien prononcé, avec le chanteur ou la chanteuse Vasco Rossi, qui sera bien sûr dans quelques instants sur les platines.
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2: Bonjour à tous, aujourd'hui mercredi 9 septembre, nous fêtons Alain Delaroche, le dicton « Quand septembre il tonne, la vendange est bonne ». Les anniversaires nous arrivent avec Valérie de Lutre qui fête ses 45 ans, Claudine de Pontassel fête ses 62 ans, Joël de Gosly fête ses 54 ans et Lydia de Gilly, elle fête ses 50 ans.
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0: Pour tous nos amis italiens qui nous écoutent, qui sont en Italie, qui sont en Belgique, c'était Vasco Rossi avec Vita Spiricolata. Voilà un titre de 2023. Il est 20h38. Vous savez quoi, ce qu'on va écouter? Un titre que j'adore. D'ailleurs, je ne sais pas si vous le savez, hein, mais c'est mon tout premier 45 tours. Et vraiment, celui-là, je l'ai encore d'ailleurs. Hein, je l'ai encore vraiment à la maison. Précisément, j'avais à peine 14 ans, même pas. J'avais 12 ans, quelque chose comme ça. Et c'était Gérard Lenormand avec Gentil Dauphin Triste, c'est une chanson j'adorais. Voilà, c'est comme ça vous savez un petit peu de nous, un petit peu ce qu'on a fait dans notre vie privée, parce que c'est bien de voir Francie d'à côté, Philippe de l'autre, Marianne de l'autre, mais de temps en temps on aime bien vous dire qu'est-ce qu'on y est, qu'est-ce qui on est, et voilà. Alors, Delta suivra après, notre ADN, c'est un titre de 2024, et tout doucement les heures passent que nous allons bientôt nous quitter. Allez, on écoute la chanson que j'adore, en entier, Gérard Lenormand, Gentil Dauphin Triste.
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1: Notre ADN Delta, vous savez quoi? 20h45. 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Et moi, je serai bien sûr avec vous dimanche pour faire chanter, danser, pour faire bouger sur la chaise ou hors de la chaise jusqu'à 21h dimanche. Voilà, ça c'est dit. Maintenant, ce qui est dit également, c'est qu'il est 20h47. Moi, je vais m'en aller sur la pointe des pieds. Et oui, toute bonne chose a toujours une fin. Nous avons passé bien sûr quelques bonnes minutes, quelques secondes ensemble et quelques bonnes heures ensemble aussi pour mieux se retrouver dimanche si vous désirez nous voir. Ou bien, si vous ne savez pas vous déplacer, ce que je peux comprendre également, on se retrouvera lundi à partir de nouvelle édition à partir de 18h pour jusqu'à 20h pour Musicalement Vôtre. D'ici là, on va retrouver Adèle, Soma Like You, très belle chanson également de 2011. Puis il y aura notre ami Pierrot, Pierre Absat avec son titre de 1984. Vous allez pouvoir frapper dans les mains, chanter avec son animal. Voilà, demain matin, vous allez retrouver notre ami Philippe Laurent. Eh bien oui, il est là, notre ami Philippe Laurent. Et là, il aura encore une bonne émission à vous proposer. Je vous laisse bien sûr dans l'inconnu. C'est à vous à écouter demain matin sur le 87.7. D'ici là, ne faites pas de bêtises, reposez-vous bien surtout, et pour ceux qui travaillent, ben branchez la radio, Radio Bonheur, c'est tout ce qu'il y a de meilleur. Je vous laisse, je vous remercie de votre fidélité, et je vous dis soit à dimanche, soit à lundi. Ciao ciao les amis.
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2: il est 21h.
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3: Il est 22h.

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